0: Yo.
1: Bonne nuit à vous tous avec le son de Skyrock. On est premier sur le rap avec Gambi. C'était René Kaovila sur Sky. On file dans le Nord avec Ben PLG. Nouveauté Skyrock à découvrir maintenant. Très très bon ce morceau aussi. Histoire sans fin. Il y aura aussi le son de Tiakola qui a sorti son nouveau projet vendredi. Projet qu'on a découvert en exclu sur Sky ce week-end. Avec des freestyles. Des inédits. C'était avec Fred sur Skyrock entre 20h à 21h. Vous avez les vidéos. La totale est à retrouver sur la chaîne YouTube de Skyrock. Skyrock FM, allez checker tout ça. Un nouveau son de Tiakola à découvrir, la nocturne. Et un gros classique de Cher aussi sur Skyrock.

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On est sur Skyrock, bonne nuit à vous tous. On est là en direct, ça bouge pas avec Ariana Grande. Ariana Grande qui a sorti un nouvel album. C'était en plein cœur de l'été. Elle cartonne, pétale, le nouveau projet d'Ariana Grande. Elle prépare aussi du ciné. Elle bosse sur un film qui arrivera au mois de novembre avec Robert De Niro. Et on va l'écouter sur Sky en plein cœur de la nuit. À 2h30 du mat, passé une bonne nuit. On est en direct, ça bouge pas. Toujours avec vous, avec Timal sur Skyrock aussi. Sicario, il y a aussi Teddy Swims. Et Culture débarque aussi avec Milly Mello sur Sky.

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Bonne nuit à vous tous avec le son de Skyrock. On est là toute la nuit avec vous en direct. C'est Urban Music Non-Stop avec le classique de Stromae. Vous pouvez l'écouter. C'était l'enfer sur Skyrock. 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

0: Il y aura un nouveau son de Karol G aussi, très très bon à découvrir sur Sky. Tout de suite sur la radio des numéros 1. 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

C'est Massomniac à l'écoute de Skyrock, évidemment, on est avec vous, ça bouge pas avec Ayana Kamura pour démarrer. Et la rafleuse, on démarre avec Sexy Nana, Time Impala, juste après avec Ginny Dracula. Et aussi classique du Coléré, on écoute Player sur Sky. Let's go.

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tous avec le son de Skyrock. On est premier sur le rap avec Guy Besbar, qu'on vient d'écouter, le rappeur parisien. C'était Je pense à toi sur Skyrock à 3h15 du mat. On va continuer maintenant avec du bon son toute la nuit. Ça se passe en direct et on continue fort avec Boost qui a rempli deux fois la Core Arena avec Skyrock. C'est un truc de fou. C'est en ce moment le projet le plus vendu en France. Et le voici avec Côté à la hausse, Tiakola juste après. Il y a un gros classique de Busta Rhymes et Mariah Carey. I know what you want sur Sky, premier sur le rap. Bah non, ça revient de l'écouter. Bougez pas, on est en direct. Boost, il est là, côté la hausse.

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0: Là, je vous dis tout de suite.
1: Il était bourré le jour de son permis.
0: Il était bourré le jour de son permis. Ça n'est pas la bonne réponse.
2: Non. Non.
0: Sam.
2: Il l'avait déjà. Il avait oublié.
0: Il avait oublié.
2: Qui avait déjà le permis.
1: Ça n'est pas possible.
0: Ça n'est pas la bonne réponse.
2: Nathalie, c'est farfelu, donc.
0: Oui, c'est un truc improbable. Pourquoi s'est-il fait recaler au permis moto?
3: Il voulait se faire kiffer, il faisait des roues arrière.
0: Des roues arrière avec, avec l'inspecteur.
3: Ouais, ouais.
0: Quand on passe le permis moto, l'inspecteur, il est pas sur la moto.
3: Non, il est dans la voiture.
1: Dans la voiture derrière.
0: D'accord, d'accord. Une idée, Dylan, une autre.
1: Il était en une tenue bizarrement. Non?
0: Ah, il est arrivé en.
1: En tenue spéciale ou quoi,
0: c'est pas bête. Il y a Iba qui nous disait il est venu en claquette. Non, il est pas venu en claquette.
4: Moi, je te dirais qu'il a fait son examen en cabrant. Tout l'examen.
0: Non, on l'avait déjà proposé, mais c'est pas grave, Karim.
4: En roue avant, alors?
0: Non plus.
4: Non.
3: Sans roue, roue du côté.
4: Sans roue.
0: Vas-y, Ben.
1: Il est venu sans casque.
0: Ah, il a voulu passer le permis sans casque. Ça n'est pas la bonne réponse. Et la bonne réponse a été trouvée. C'est qui a trouvé?
3: Ah bon?
0: Las Palès qui nous dit il avait un trou géant de 3 cm dans ses gants. Et pour ça, on se fait recaler au permis.
4: Bah oui, sinon,
0: quand même.
4: Il faut bien être équipé. C'est normal, gros.
0: Ah, vous trouvez ça normal, vous?
4: C'est comme si t'avais un casque sans visière.
0: Ah ouais, c'est marrant, ça.
4: Bah, les gants, c'est obligatoire. Priorité.
0: Eh ben, Dylan accuse l'inspecteur d'abus de pouvoir. Et il a pas eu son permis. Eh ben, bonne réponse.
3: Bah, c'est mérité, en vrai.
0: Ah, moi, je trouvais ça improbable comme truc.
4: En moto, c'est obligé d'avoir.
0: D'accord.
1: Moi, je trouve ça nul parce qu'ils imposent les gants, mais tu peux faire de la moto en claquette.
0: Ouais, t'as le droit.
5: Ah non. Mais non, t'as pas le droit. Mais non, t'es fou.
4: Non, non, tu dois avoir des cheveux
5: permanents, t'as pas le droit sur exprès et tu dois avoir un manteau avec une dorsale.
3: Non, non, c'est pas obligatoire. Ce qui est obligatoire, parce que j'ai passé le permis,
4: c'est les gants et le casque.
3: C'est le gant et le casque, c'est tout.
0: Ouais,
4: en claquette, t'as pas le droit non plus. C'est comme conduire une voiture en claquette, tu n'as pas le droit.
3: Et en claquette, chaussettes.
0: Ah, là, c'est bon,
4: ça va. Du coup, tu te joues la fonce.
0: Bravo, Ben. Bravo, Ben. Et puis, bravo, Las Palès. Vous gagnez tous les deux votre pack morning ce matin. Une fois de plus, vous avez été plus fort que l'équipe du morning.
3: Et on a été très, très mauvais.
0: Mais je dois vous le dire, oui, oui.
3: Comme d'hab.
0: Bravo, Ben. On t'embrasse et on te souhaite une belle journée. Salut, Ben.
1: Merci, l'équipe. Est-ce que je peux passer une petite dédicace?
0: Mais tu peux faire tout ce que tu veux. On va faire l'horoscope.
1: Je fais une grosse dédicace à Poulette qui m'entend là, qui m'écoute, et à ma fille qui doit être en train de m'écouter chez sa mère. Tu me manques, je t'aime beaucoup, ma fille.
0: Eh ben,
3: c'est mignon.
0: Un gros bisou à toute la famille. Bisous.
3: Un gros bisou.
1: Merci. Bisous les filles.
0: Bisous à toi. Et l'horoscope, vous l'attendez tous les matins. Il est là.
3: Et ouais.
0: Nos douces signes, nos puissances amoureuses. Et on démarre par les Gémeaux et les Taureaux. Vous êtes les meilleurs du jour. 5 sur 5, on fait pas mieux. C'est une journée où vous allez vous faire plaisir. Vous allez faire plaisir aux autres. Une journée placée sous le signe du plaisir, de l'amour. Tout va bien. 5 sur 5, on fait pas mieux. C'est bien pour les Poissons et les Capricornes. Vous êtes à 4. On est à 4 aujourd'hui. On va franchir des nouveaux caps dans notre vie en général.
3: Ouais.
0: Au boulot, au bahut. Dans notre vie amoureuse, il faut foncer aujourd'hui, il n'y aura que du positif. Les Scorpions et les Sagittaires, vous êtes à 3. Si vous êtes célibataire, faut suivre votre instinct, c'est la meilleure chose à faire. Et en couple, il y a une bonne nouvelle qu'on attendait. Qui va arriver aujourd'hui, une bonne nouvelle pour votre vie de couple? Les Scorpions et les Sagittaires, les Béliers et les Balances, vous êtes à 2. Et vous avez un petit côté imprévisible aujourd'hui, ça pourrait aiguiser la curiosité des autres. Ou alors déstabiliser certains. 1 sur 5, c'est pour les Cancers et les Verseaux.
3: Yes.
0: Alors, célibataire, vous n'avez pas envie de faire des concessions aujourd'hui. Ça peut compliquer les choses, et si vous êtes en couple, esquivez les petits caprices de votre partenaire. Ça offre un peu de tranquillité, un peu de vacances. Et on finit avec les Lions et les Vierges, vous êtes à 0 sur 5. Attention, attention à une petite maladresse ou une petite réflexion qui pourrait vexer un proche. Bah, sinon, ça va. Voilà, bah écoutez, c'est pas mal.
3: Oui, tranquille.
0: Malgré un zéro, les Lions et les Vierges, c'est pour vous. Qu'est-ce qu'on fait? Ah, on va retrouver Mauvais Joe là, c'est Maladie.
3: Maladie,
0: juste avant.
3: Maladie.
0: 8h du matin, les infos de Rémi aussi. Et puis vos 1500 euros. Puis Romano arrive avec les conseils pas chers. Un beau programme. C'est votre morning, on vous souhaite un bon mardi sur Skyrock, 7h56.
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2: Il est 8h03 sur Skyrock. Bah, vous êtes les bienvenus si vous êtes juste d'arriver. Pour les autres, mais attention, vous le savez, il y a du lourd. Je vous ai annoncé, Romano, il arrive pour les conseils pas chers avant 8h30. On va parler de nos qualités, de nos défauts. On a fait ça tout à l'heure. Tiens, on peut même élargir ça. Les qualités, les défauts des gens que vous aimez bien. Je sais pas, vous avez un chéri, vous avez une chérie, vous avez des enfants. C'est quoi leurs qualités et leurs défauts? On fait ça avec le 06 86 101 101.
3: Allez.
2: Ça veut dire que vous pouvez envoyer au WhatsApp audio.
3: Ouais.
2: Et ça, c'est super parce que vous vous écoutez en direct sur Skyrock ce matin.
3: Je peux jouer.
2: Donc 06 86 101 101. On attend ton WhatsApp, Karim.
3: Vas-y.
2: Les défauts des gens que vous aimez bien.
3: Sinon, je suis à l'antenne, je peux le dire à l'antenne.
2: Ah oui, c'est vrai.
3: Aussi, hein.
2: Bonjour, Karim.
3: Bonjour, les filles.
2: Comment ça va?
3: Ça va, alhamdoulilah.
2: Bon, le meilleur journaliste du monde est avec nous. C'est l'heure des infos de Rémi. Et puis, il y a du gros son pour nous réveiller parce qu'on est premier sur le rap sur Skyrock.
3: Et ouais.
2: Et dans un instant, attention, il y a l'étau.
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2: Pineapple, le son de l'étau. D'ailleurs, un grand classique de Bad Bunny, on va le choisir. On se mettra du Bad Bunny avant 9h du matin, c'est promis. Et puis, le son le plus écouté en France, on l'écoutera aussi avant 9h, c'est Vakra et la Rafleuse.
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2: C'est Fille à Papa. Un son que vous écoutez que sur Skyrock, Vakra, la Rafleuse, Fille à Papa. On se fait plaisir tous les matins sur Skyrock et on va se faire plaisir avec le meilleur journaliste du monde. Rémi, alors t'es pas le meilleur mécano du monde, hein, parce que tout à l'heure on parlait des fientes de pigeons, des fientes.
3: Non, mais je t'ai dit que ça attaquait la peinture.
2: Non, tu l'as
3: pas. Je t'ai dit que ça me dérangeait pas.
2: Il y a eu plein de messages. Hey, Rémi, il y connaît rien, ces messages de High Kick là sur Skyrock.
3: Non, Rémi, il a dit, ta voiture elle peut rouler normal.
6: Bah,
3: elle
6: roule, wesh.
2: High Kick.
6: Non, mais je me suis fait engueuler par mon carrossier là sur Snap.
2: Ah, il a écouté.
3: Ah ouais, bah oui.
6: Un message.
3: Ouais.
2: Bah, High Kick, il a écouté aussi. Il fait. Il est fou, votre Rémi. Ça fait des trous dans la voiture si tu nettoies pas la voiture.
6: Ouais, t'as vu.
2: Donc, merci pour vos messages. Bon, au niveau de l'info, ça va. Hein. Il est performant.
6: Ouais. À peu près.
2: Mais oui. Vous en avez la preuve. Dans une minute. Parce que dans une minute, tu nous dis tout.
6: Allez.
2: Sur le top tendance. Sur l'actu. Et on commence par la météo, là, tout de suite, sur Skyrock, à 8h05 déjà.
6: Ouais. C'est un ciel souvent nuageux, en tout cas sur la façade ouest, avec quelques averses, de la pluie ce matin sur le Languedoc, puis dans l'après-midi autour de Perpignan et jusqu'aux Cévennes. Le temps sera sec sur le reste du pays, mais ce sera assez voilé. Une nouvelle perturbation est attendue ce soir. Elle arrivera par la Bretagne. Les températures ce matin, 16 à Lille, 17 à Paris, 18 à Lyon et à Marseille. Dans l'après-midi, 24 dans le Finistère, 26 dans le Calvados et dans la Loire, 27 en Mayenne, 28 en Bourgogne, près des frontières du Nord et sur le Massif central, 29 en Alsace, en Vallée du Rhône et en région parisienne, 30 près de la Méditerranée, 31 en Gironde et dans le Lot et Garonne. La pollution, c'est plutôt correct, les indices entre 2 et 4.
2: On parlera aussi des qualités et des défauts des Français, sont les étrangers.
3: Oui.
2: Mais tout de suite, on fait le point sur l'actu sur Skyrock.
6: Ouais, Mediapart qui sort un peu les crocs là ce matin. Si on continue d'être mis en cause, on publiera les documents mis en garde donc contre Jordan Bardella et l'ensemble du Rassemblement National qui depuis hier soir vont sur toutes les plateaux, sur tous les plateaux télé, dans toutes les radios pour dire que ce sont des propos mensongers, que Jordan Bardella n'a jamais écrit ça, mais Mediapart persiste et signe ce matin, ce sont des écrits de 2013 visiblement, à l'époque où il était jeune militant du FN, des propos donc antisémites où on peut lire toutes les banques sont détenu par les juifs, un sioniste est forcément juif et en profondeur. Il aurait aussi écrit que le juif doit dominer les autres peuples, les écraser et les voler. Bon, voilà, le président du RN, vous le savez, dément ces informations. Il porte plainte en diffamation. Une partie de la classe politique l'appelle à la démission. Pas de quoi tout révolutionner, mais une petite bonne nouvelle concernant les prix de carburant. Alors c'est vrai que ça fait un peu le yo-yo, mais en tout cas, sur une moyenne, sur une semaine, l'UFIP constate une légère baisse. L'UFIP, c'est l'Union française des industries du pétrole, 2,14€ en moyenne pour le samplon 95, 9 centimes en moins, 2,37€ pour le gasoil, soit une petite diminution de 2 centimes. 164 interpellations, 12 membres des forces de l'ordre, 8 enseignants et une douzaine de lycéens blessés, dont un à la bouche après un tir de policier, un tir de flashball et du coup une enquête de l'IGPN est ouverte. Le mouvement, en tout cas dans les établissements scolaires, prend de l'ampleur. Le ministre de l'Intérieur parle de violences urbaines. La principale organisation syndicale des lycéens appelle à des blocages partout en France aujourd'hui. Elle entend dénoncer les conditions d'études. Jean-Luc Mélenchon évoque un mouvement pacifique et accuse le gouvernement comportement de répression. Sébastien Lecornu l'accuse en retour de surenchère irresponsable. 4 ans de prison dont 2 fermes sous bracelet électronique, 5 ans d'inéligibilité et 450 000 euros d'amende. Peine requise par le parquet national financier contre Rachida Dati, le tout avec exécution provisoire. L'ex-garde des Sceaux est jugée au tribunal correctionnel de Paris pour corruption et trafic d'influence. Elle est accusée d'avoir touché 900 000 euros de Renault-Nissan pour des activités de lobbying au Parlement européen. Ses avocats dénoncent des réquisitions sidérantes qui seraient une mort civile si elles étaient suivies. Et en effet, ce n'est pas un tir de flashball, c'est un tir de bombe lacrymogène qui a déclenché une enquête de l'IGPN suite donc aux manifestations lycéennes.
2: Et on parle de sport là tout de suite avec du foot.
6: Les Bleus qui ont gagné contre la Belgique 1-0 hier. Réponse assez tardive, mais tout de même, Michael Olise a marqué à la fin de la rencontre. On retiendra ses passes dans le camp adverse, réussies à hauteur de quasiment 93%. Le ballon a bien circulé, Zizou est content, les Bleus sont premiers de leur groupe. Prochain match vendredi contre l'Italie.
2: Et le top tendance, on en parlait, bah le voici. Le top tendance, c'est tout ce qui se dit sur les réseaux, le top 3.
6: Et visiblement, à la place numéro 1, c'est toujours la victoire de l'équipe de France sur le score d'un but à 0.
3: Allez les Bleus.
6: Vous avez vraiment apprécié la fin de match là, quand Zizou a frappé dans le ballon suite au but de Michael Olise. C'est d'ailleurs ce que l'on peut lire. Le meilleur moment du match, c'est la célébration de Zizou. On a posé la question à Zizou en conférence de presse, pourquoi il avait fait ça. Réaction.
4: Ce qui est sûr, c'est que j'ai accompagné l'action de Mike, de Michael. J'avais envie de l'accompagner, puis après j'ai vu le ballon, là, j'ai dit bon, je suis obligé de shooter dedans. Voilà. Voilà. Être un peu ridicule.
2: Mais non, mais vous allez voir, il va finir sur le terrain, Zizou.
6: Oui,
2: il va s'auto-sélectionner.
6: Deuxième match, et on voit déjà la touche de Zizou, les passes, le beau jeu, j'adore. Ou encore, je veux pas être méprisant, mais un match contre la Belgique, c'est un match gagné d'avance. On les éteint à chaque fois.
2: Oh, ils sont pas mauvais, les Belges, en plus.
6: Bah, non,
2: ils sont forts, une belle équipe. Numéro 2 du top tendance.
6: SDM qui annonce son Stade de France à son tour. Ce sera le 29 mai prochain. À ce rythme-là, si ça continue, même moi, je vais annoncer mon Stade de France un jour. Le concert est juste une semaine après celui de Caris. L'enchaînement va être explosif.
5: Ah ouais.
6: Ou encore, ils annoncent tous leur Stade de France, ou l'ont tous déjà fait, sauf un, celui que j'attends le plus d'Amso.
2: Voilà, Skyrock va racheter le Stade de France.
6: Ouais, grave.
2: Voilà, en tournée avec Skyrock. Stade de France avec Skyrock. SDM.
5: Et Caris est déjà complet en moins de 15 minutes, quoi.
2: Wow, trop fort, Caris. Trop fort, SDM. Et numéro 3 du top tendance.
6: Cette voiture interceptée par les gendarmes à 312 km/h au lieu de 130 en Haute-Savoie, c'est donc un nouveau record d'excès de vitesse en France. Le permis du conducteur a été suspendu, le véhicule mis en fourrière. Bon, après, ça se trouve, il avait une bonne excuse et il était juste en retard. Ça arrive à tout le monde. Ouais, c'est.
2: Bah oui, 312 km.
5: Ça va.
6: Ces mecs-là méritent la tôle. Comment on peut être assez débile pour se comporter comme ça? Ou encore, alors là, je comprends pas comment des voitures ont la capacité de dépasser les 150 km/h. Ça devrait être interdit.
2: Tiens, on parle voiture, Rémi. Une question pour te rattraper du mauvais conseil que tu as donné à tous ceux qui ont des fientes de pigeons ou des fientes d'animaux sur leur voiture. Quelle est la principale faute au permis de conduire? Aux examens du permis de conduire, c'est quoi la faute la plus courante?
6: Je dirais oubli de clignotant.
2: Eh bien non, une fois de plus, malheureusement, non, t'es pas en forme ce matin.
6: Je vais pas regarder dans les rétros.
2: Non.
5: Priorité à droite.
2: Les refus de priorité.
5: Ouais.
2: 50% des recalés, c'est refus de priorité. Donc si vous passez le permis ou si vous repassez le permis, attention, refus de priorité.
5: C'est pour ça que j'ai pas eu la première fois.
2: En numéro 2, ah tu as eu la deuxième
5: fois.
2: Ils l'ont donné quand même, c'est
5: ouf.
2: Oui.
5: C'est ouf quoi.
2: Et ouais. Le manque de contrôle visuel, rétroviseur, ça c'est moi là. J'ai mal réglé en rétro, paf. Pas de permis. 10%.
5: Ah, tu l'as loupé toi?
2: Des erreurs. Ouais, le premier coup, ouais.
5: Ah, mais ouais, mais.
2: Ah, tu connais pas l'histoire?
5: Non, pas du tout.
2: Il y a une meuf qui était passée avant moi, mais elle mesurait, je sais pas, 1m50.
5: Ouais.
2: Et moi, j'ai réglé tous les rétros.
5: Tu mesures 2m10.
2: Exactement. Et j'ai oublié de régler le rétro de gauche. Ouais. Il me fait faire une entrée sur autoroute. J'ai fait comme s'il était réglé. Et
5: t'as pas vu?
2: J'ai pas vu un camion.
5: Ah ouais,
2: donc,
5: camion, ouais.
2: Donc forcément, louper le permis.
5: Mais alors, tu l'as, tout va bien.
2: En numéro 3, pas s'arrêter au feu rouge au stop. Ça, c'est con, hein. Et numéro 4, s'engager dans un sens interdit. C'est encore pire. Voilà les fautes les plus courantes au permis de conduire. Ah bon, à 8h12, une faute à ne pas commettre. Ne pas répondre au téléphone quand on vous appelle. Mais oui, c'est l'heure des 1500 euros.
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2: 1500 euros à gagner, c'est pour vous. Tous les matins, on visite toute la France, on va partout. Pas besoin de vous inscrire, vous savez, on tire au hasard dans tous les annuaires de France. On a notre banque de données avec les portables, les fixes, on appelle même au boulot et là on appelle dans le 92. Si vous nous écoutez dans le 92, attention, le téléphone va peut-être sonner chez vous.
5: On va où dans le 92?
2: On va, je sais pas, on va demander. On va chez les. Ah si, on va chez les Arouze. La famille Arouze, 1500 euros. Linda Arouze qu'on a tiré au sort. Bonne chance les Arouze. Répondez vite au téléphone, répondez Skyrock et c'est 1 500 euros.
5: Oui. Cash.
2: Dans le 9-2. Si ça répond pas chez les Arouses, on en fait un autre.
7: Vous êtes bien sur la messagerie de Madame Arouse Linda. Veuillez laisser un message après le vide. Merci.
2: Faut toujours attendre sur le répondeur parce que maintenant il peut répondre.
7: Si vous souhaitez modifier, tapez dièse.
2: Trop tard.
5: Là, il y a mort.
2: Désolé Madame Arouse, c'était Skyrock au téléphone. On vous appelait pour vous offrir 1 500 euros. Désolé, on a tiré un autre sort.
5: Ouais, c'est Sarah Tripoto.
2: Tripoto.
5: Oui.
2: Bonjour Madame Tripoto.
8: Oui, allô?
2: Bah oui, vous appelez Madame Tripoto. Désolé.
8: Eh oui, bah oui.
5: Oui, je suis au courant, oui, merci.
2: Bah oui, désolé.
8: Pas bon, toujours facile.
2: Bon, on va dire bonjour Sarah alors.
8: Oh mon Dieu, Ouais, vas-y, dis la suite.
2: D'accord, alors, enchaîné.
9: Allez, dépêche.
5: Allez, balance.
2: C'est la radio au téléphone, Sarah. On t'appelle pour t'offrir 1 500 euros.
9: Et oui.
8: Mais si vous saviez en plus comme je suis dans la merde.
2: Ah bah on va peut-être aider un petit peu pour te sortir de la merde. Mais par contre, il faut passer par une petite formalité. Sarah, mais de mon avis, tu le sais.
8: Attendez.
2: J'attends.
8: Si vous faites, je peux dire à mon mari d'écouter Skyrock en même temps.
2: Alors, on va dire à ton mari d'écouter Skyrock, mais je te demanderai après quelle est ta radio préférée,
5: j'aimerais bien
2: savoir quelle est ta radio préférée.
5: Qu'on fasse tout dans l'ordre. Attends. Moi, je me pose la question quand même. Hein.
2: Mais oui, moi aussi.
8: Non, mais compliqué. Attendez, là. Et sinon, je vais pas vous... du temps, mais sinon, vous croyez qu'il peut réécouter après?
5: Il sera dans le zap.
2: Oui, et puis il y a les podcasts. Il pourra se réécouter à la fin du morning et il pourra te réécouter en podcast.
5: Enfin, ouais. Ça dépend si tu réponds Skyrock. On t'a pas
2: demandé quelle était ta radio préférée, Sarah.
8: Bah,
5: il y a
8: Skyrock, bien sûr.
5: Eh bah ouais, voilà. Sarah. Bravo, Sarah.
2: Je suis surpris, moi. Tu gagnes 1 500 euros, Sarah, ce matin.
5: Ah, je m'y attendais pas.
8: Bravo, Sarah.
5: Bravo.
8: Je te remercie beaucoup.
2: 1 500 balles. Tu nous as dit que t'es un petit peu dans la merde. Tu vas faire quoi avec tes 1 500 euros?
8: Je vais payer les impôts, je vais payer les réparations de la voiture et je crois qu'il me restera plus grand chose après, mais c'est déjà super.
2: On te remet à niveau alors.
5: Voilà.
8: Sarah. Ouais.
2: Bon, bah écoute, ça nous fait plaisir. Bravo à toi. Il s'appelle comment ton chéri? Qu'on lui fasse un bisou pour de vrai là.
8: Alexis et ma petite fille Alma, ils sont tous les deux ce matin parce que c'est la grève à l'école.
2: Ah oui, c'est le bordel. Eh bien, un gros bisou à Alexis, un gros bisou à ta petite Alma. Et
8: merci,
2: puis un gros chèque
8: beaucoup.
2: De 1 500 euros qui arrive à la maison. T'habites dans quel endroit dans le 9-2?
8: À Agnières. Très loin de vous, je crois.
2: Ah bah on est juste à côté, nous on est à Courbevoie, tu vois.
5: Ouais. Et
2: là j'ai fait coucou à la fenêtre, mais tu me vois pas. Mais j'ai fait comme un con à la fenêtre. Un gros bisou à toi, Sarah. Une belle journée. Et comme le dit, c'est très drôle ce message de petit ours. Ça rapporte, Skyrock.
5: Hey,
2: la preuve,
9: c'est hilarant.
2: Bon, bisous Sarah.
8: Merci,
2: 1 500 euros. Et on recommence avant la fin du morning, avant 9h30, on vous rappelle.
5: Yes.
2: Faites comme Sarah, vous répondez Skyrock et c'est 1 500 euros cash.
5: Oui.
9: Ciao.
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0: sur Skyrock, on écoutait le gros son de Leto et là c'est le gros conseil pas cher de Romano.
1: Oui.
0: Bonjour Romano.
2: Bonjour, bonjour.
0: Bonjour, bonjour. Bonjour.
3: Coucou.
0: On voudrait des nouvelles de Carriole ce matin puisqu'elle est à la maison avec toi. Comment va-t-elle?
2: Oh putain, pas du tout.
3: Ah ouais, pour de vrai?
0: Cet homme l'a laissé un message.
2: Non,
0: à 2h du matin, elle me fait un message.
3: C'est qui, non?
0: Ça va pas du tout, j'arrive pas à dormir.
2: C'est limite pire qu'hier. Enfin,
0: ouais. Elle a la grippe.
2: Merci Sam.
3: Quelle fainéante.
2: Je sais pas, grippe ou Covid, j'en sais rien.
0: Attention, il y a des grippes et des Covid qui traînent. Et bah, hop là, on en a eu deux dans l'équipe.
2: Tu vois, elle est carabinée, quoi.
0: Et ouais. Bravo Sam, qui est de retour ce matin, malheureusement.
3: Ouais, ouais. Ouais, je viens bosser.
2: C'est Sam qui a contaminé tout le monde.
3: Moi, je viens bosser, contrairement à certaines personnes.
0: Pas pendant 5 jours. Il est gentil. Bon, les conseils pas chers, c'est tous les matins de bonnes idées pour faire des économies, pour gagner de l'argent sur Skyrock.
2: Ouais, et attention, si vous êtes dans les Hautes-Pyrénées, il y a une arnaque. Et une arnaque qui coûte cher.
0: C'est quoi?
2: C'est l'arnaque à la baguette de pain.
0: Ouais.
2: Alors, il y a un mec, en fait, qui se présente, qui fait du porte-à-porte. Il se prétend artisan boulanger.
0: Ouais.
2: Bon, donc, il y a des gens qui disent, bah tiens, cool, le mec est là, je vais prendre du pain. Sauf qu'en fait, il a une machine à carte bancaire parce qu'il dit, ouais, porte-à-porte, maintenant, c'est interdit de prendre de l'argent liquide, donc vous ne pouvez me payer qu'en carte bancaire. Sauf que l'écran de sa machine, il est pété. Mais la baguette à 1 euro, bah, il la facture 1000. Parce que les gens, ils voient pas ce qu'il y a écrit sur l'écran.
0: Ils voient pas les 3 euros parce que le machin.
3: Putain, merde.
0: Et c'est un génie, le mec. C'est un escroc, hein. Donc faites gaffe.
3: Oui.
0: Dans les Hautes-Pyrénées. Moi, j'adorais quand j'étais petit, il y avait un mec, le boulanger du village, qui passait pendant les vacances.
2: Ouais. En diligence.
3: En calèche.
0: Mais non. Il passait, et tous les matins, à 10h du matin.
2: Il était là, oyez, oyez.
0: Pendant les vacances, j'avais des croissants frais, j'avais du pain frais, c'était trop bon.
2: Oyez, oyez, brave Jean. qui veut du bon pain?
0: Eh ben, moi, je veux du bon pain.
2: Ok, dingue.
0: Bon, salut les boulangers qui nous écoutaient. Romano est boulanger ce matin. Vous êtes fier de l'avoir comme collègue, j'imagine.
2: Je représente les boulangers, quoi.
0: Et les boulangères.
2: Je vais livrer des baguettes de pain que les gens n'ont pas commandées. Bon, okay. Moi, je vais jouer sur la quantité, moi.
0: On y va, c'est parti.
3: Allez.
0: On appelle, c'est parti, ça sonne. On va chez qui?
3: On va chez Natacha, là.
0: On va chez Natacha. Vas-tu réussir tes conseils pas chers? Autrement dit, vas-tu réussir à escroquer les gens? C'est parti chez Natacha.
3: Allez, champion.
0: Si elle répond.
4: Oui.
0: Oui.
2: Oui, bonjour, excusez-moi de vous déranger, c'est le boulanger, j'ai des baguettes à vous livrer ce matin. C'est pour savoir si vous étiez bien.
4: Des baguettes?
2: Des baguettes. Ah, étonnant pour un boulanger. Oui. Vous savez, le truc long, là, un peu doré. Là, très bon,
4: non, mais je sais, mais moi, j'ai pas commandé de baguettes.
2: Ah, bah là, vous en avez commandé 50. Là, là vous allez pas faire.
4: Non, je vous jure, j'ai pas commandé 50 baguettes.
2: Ah, bah madame, moi, là, je suis en route, j'arrive d'ici 10 minutes max. Hein.
4: Mais j'ai pas un congélateur où je mets 50 baguettes dedans.
2: Bah vous en donnez aux voisins, ça leur fera plaisir.
4: Mais non, mais non, en fait, non mais là vous êtes fait avoir par quelqu'un qui s'est...
2: Moi je me ferai pas avoir madame, il va falloir les prendre des baguettes. Moi ce que je vous propose c'est que je vous fais une petite réduction. Hein.
4: Mais non, je prendrai pas les 50 baguettes, c'est même pas la peine de venir.
2: Bon, écoutez, c'est très gentil de votre part, moi j'arrive dans 5 minutes.
4: Oh non, mais si vous êtes boulanger, vous les mettez, vous les vendez à vos clients, vos baguettes?
2: Ah ben non, parce que moi je les ai fait en plus, donc allez, on les prend, et au lieu de 200 euros, je vous les fais à 100.
0: Oh,
4: ah hein. Non, écoutez, je raccroche, et là c'est une histoire de fou ça, c'est une histoire
2: Ah ben bon... Moi j'arrive, je décharge tout en arrivant.
3: Absolument.
4: Ah, ouais, ça. Bon, raccroche.
0: Absolument.
5: Oui. Absolument, oui.
0: Absolument, oui.
3: Absolument. Elle est partie. Absolument.
0: Elle est partie quand t'as fait absolument, c'est dingue.
2: Absolument, oui.
0: Bon, j'adore quand les gens y croient. Moi,
2: ah oui, elle était à fond. Elle est
0: super.
2: Ouais.
0: Bon, on en a une autre.
2: Alors, il y a une petite info supplémentaire. Les gens qui ont payé 1000 euros, ils ont essayé de faire opposition à la banque. Le problème, c'est que ça marche pas parce qu'ils ont tapé leur code.
0: Ah oui.
5: Absolument, oui.
0: Eh bah oui, c'est
3: absolument.
0: Ça.
3: Absolument.
0: Ah ouais, donc ils peuvent pas se faire rembourser.
2: Ah, non, ils sont bien fait niquer.
3: Absolument, ouais, bien niqué.
0: 1000 euros la baguette, absolument. Ça fait cher. Hein. Ah, on a quelqu'un d'autre.
3: Ouais, on a quelqu'un d'autre, ouais.
0: Qui c'est?
3: On va chez Isabelle.
0: Isabelle.
3: Isa.
6: Allô?
2: Oui, bonjour madame.
6: Dites-moi ce que vous voulez.
2: Eh non, mais oh, dis donc, tu te calmes, c'est le boulanger à l'appareil.
6: C'est qui?
2: C'est le boulanger, j'ai 10 baguettes à vous livrer ce matin là, qui ont été commandées sur internet.
6: Mais moi j'ai jamais commandé de pain.
2: Ah bah écoutez madame, il y en a pour 40 euros. Hein.
6: Eh bah écoutez, c'est à quel nom? Vous devez livrer à qui?
2: Ah bah à vous madame, sinon je vous appellerai pas. Hein.
6: Eh bah donc, attendez. Mon nom, si attendez. À moi.
2: Alors j'ai le nom madame, vous écoutez?
6: Oui, je suis tout oui.
2: Vous êtes madame Mouligny.
6: Qui
0: Meunier.
6: Jean, on s'appelle pas Meunier, hein, alors je suis désolée.
2: Ah non, mais j'ai pas dit Meunier, madame, j'ai dit Gnagné.
6: Qui c'est Gnagné?
2: C'est vous, madame.
6: Bon, Gnagné, on s'appelle pas Gnagné. Hein.
2: Bon, si vous vous appelez madame. Donc, madame, j'arrive dans 5 minutes, vous préparez les 40 euros, s'il vous plaît.
6: Alors, certainement pas. Alors, vous me donnez votre nom, puis moi, je porte plainte tout de suite à la gendarmerie. Alors, donnez-moi votre nom.
2: Je suis monsieur Lapince, L-A-P-I-N-C-E.
6: Et vous êtes quelle boulangerie?
2: La boulangerie Lapince,
0: L-A-P-I-N-C-E.
6: Et ça se trouve où?
2: Je suis itinérant, moi. Je suis dans mon camion, là.
6: Oui, bah, de toute façon, qu'est-ce que vous voulez qu'on commande du pain dans un camion itinérant? Non, mais ça va pas. Et en plus, vous êtes en appel masqué. Alors,
2: écoutez, madame. Donc, j'arrive dans 5 minutes.
6: Quand vous arrivez, j'appelle la gendarmerie. Elle est pas très loin, elle est juste à côté. Hein?
2: Mais ils en veulent du pain, eux, ou pas? Je leur mets des baguettes en plus ou...
6: Non, mais vous vous foutez de ma gueule?
0: Non, ils vont foutre des pains dans la gueule. Absolument, encore, dis donc.
2: Absolument, oui.
0: Absolument, et ben voilà. Quel beau conseil pas cher. Merci pour le message de prévention. Et on remercie madame Niang.
3: Ouais.
0: Il est 8h25 sur Skyrock. 8h25, c'est décisif.

0: 8h27 sur Skyrock. Qualité, défaut, les qualités, les défauts des gens que vous aimez. Vous choisissez quelqu'un et vous nous dites qualité, défaut, hein, qui vous voulez. Vous nous envoyez ça au 06 86 101 101. Ouais. Les WhatsApp audio et vous gagnerez peut-être vos Ray-Ban Meta. Envoyez vite vos messages 06 86 101 101. Et on va parler des Français vus par les autres pays. On a joué contre la Belgique hier. Pour les Belges, on est prétentieux.
1: C'est ça.
0: Comment on est perçu par les autres pays du monde? Eh bien, on va en prendre un, j'en prends un au hasard.
1: Vas-y.
0: Comment nous voient les Suédois? Si vous avez la bonne réponse, c'est quoi qu'on peut avoir comme défaut? Quand on demande à un Suédois, ils sont comment les Français? Il répond un truc.
1: À la bourre.
0: Le principal défaut des Français.
1: À la bourre.
0: Tout le temps pressé.
1: Non, retardataire.
0: Retardataire.
1: Retardataire.
0: Toi, tu es retardé.
1: Un petit peu. Très, très retardé.
0: Retardataire, tu dis. Ce n'est évidemment pas la bonne réponse.
1: Eh ben non.
0: Vous avez la bonne réponse, comme on est vu par les Suédois. Les Américains, ils nous voient aussi comme ça. Les Suédois et les Américains, ils nous voient comme ça. Les Allemands, par exemple, ils nous voient râleurs. Il y a plein de pays qui nous voient râleurs. Les Anglais nous voient têtus. On est têtus, les Français. Les Espagnols nous trouvent froids. C'est caliente, l'Espagne. Un peu plus froid. Et les Pays-Bas, les habitants du Pays-Bas, les Hollandais, nous trouvent trop bavards. Et les Suédois et les Américains, ils nous trouvent comment? Si vous avez la bonne réponse, vous nous laissez vos messages avec l'appli Skyrock, le 41759. Tout de suite, là maintenant, et vous allez gagner votre paire de Ray-Ban Meta. Peut-être tout à l'heure.
1: Oui.
0: Et là, tout de suite, le pack morning.
1: Ah,
0: il vaut 300 balles, il y a le gros sac de sport Skyrock. Et tous les objets Skyrock à l'intérieur. Il est 8h29.
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0: Avec plaisir, Aya, avec plaisir. C'est Sarah qui a gagné ce matin. J'ai une touche, oui.
40: Et oui.
0: Les 1500 euros, ça aide. Hein. Dans une demi-heure, on vous appelle, on vous demande quelle est votre radio préférée. Faites comme Sarah. Elle a répondu Skyrock à Agnières et elle a gagné 1500 euros. Ouais. C'est facile, on se réveille ensemble, on offre de l'argent, puis on apprend des trucs. Comment on est perçu par les gens des autres pays? Les Anglais nous voient têtus, les Allemands nous voient râleurs. Les Hollandais nous voient trop bavards, les Espagnols froids, mais comment on nous voit les Suédois et les Américains? C'est la question que je vous ai posée et on a Ben en direct avec nous qui a la bonne réponse. Bonjour Ben.
41: Bonjour.
0: Bonjour.
40: Salut Ben.
0: Bienvenue
40: Ben.
0: Sur Skyrock, Ben. Alors comment nous voient les Suédois et les Américains?
41: Sale.
0: Ah. Alors, tu demandes à un Suédois, un Américain, ils sont comment les Français?
40: Sale.
0: Ils sont sales.
40: Pourtant les Américains, ils sont pas les plus propres. Hein.
0: C'est pas le top de la propreté.
40: Non, non, non.
0: Mais bon, voilà comment on est perçu par les autres pays. On va donner la parole aux Belges parce qu'on les a battus hier. Et on va leur donner la parole parce qu'on est gentils sur Skyrock.
40: Évidemment, on les aime
0: bien.
40: Bon.
0: Oh, ouais, on est bon. Dans un instant, on va faire, un petit tour en Belgique.
40: Ouais.
0: Petit micro-trottoir en Belgique.
40: Allez, ah,
0: oui, comment vous voyez les Français? Bah, ils sont trop cons. Hein.
40: Ils sont trop
0: cons. Enfin, on va voir ce qu'ils vont nous dire. Bravo Ben, t'as gagné ton pack morning ce matin. Bravo à toi.
40: Sartek Ben.
42: Bravo Ben.
40: Ouais, bravo.
0: On t'envoie ça à la maison et peut-être les Ray-Ban Meta aussi tout à l'heure.
41: Ok, ça marche.
0: T'es content?
41: On croise les doigts.
0: Allez, ouais, on les croise tous les doigts.
40: Allez.
0: Des gros bisous Ben et puis on va essayer de te réveiller avec nous. À 8h35, on fait les infos et donc dans un instant, la parole aux Belges. Et puis on vous dira comment nous perçoivent les Portugais, les Italiens, les Japonais. Et les Grecs, les Grecs c'est les meilleurs, ouais. Ah ouais, Rémi, okay. C'est l'heure des infos. C'est parti, le point sur l'actu avec dans un instant vos infos, 2 minutes pour tout savoir et juste avant la météo.
43: Allez, un ciel souvent nuageux sur la façade ouest avec des averses ce matin, de la pluie aussi sur le Languedoc, dans l'après-midi autour de Perpignan et jusqu'aux Cévennes. C'est sec hein, sur le reste du pays mais assez voilé quand même et une nouvelle perturbation est attendue ce soir sur la Bretagne. Les températures, 16 à Lille, 17 à Paris, 18 à Lyon et à Marseille. Dans l'après-midi, 24 dans le Finistère, 26 sur le Calvados et dans la Loire, 27 en Mayenne, 28 en Bourgogne, près des frontières du Nord et sur le Massif Central, 29 en Alsace, en Vallée du Rhône et en région parisienne, 30 près de la Méditerranée, 31 en Gironde et dans le Lot-et-Garonne. La pollution, c'est plutôt correct, les indices entre 2 et 4.
0: Allez, toute l'actu tout de suite sur Sky.
43: Les syndicats promettent une journée noire, grande journée d'action partout en France à la veille de la présentation du projet de loi de finances avec les premières mobilisations là, qui sont en train de s'organiser. Il y aura plus de 170 aujourd'hui. Colère unanime, les agents parlent d'un ras-le-bol généralisé. Ils demandent des revalorisations salariales, notamment des défilés sont prévus aussi bien dans les grandes villes que dans celles de taille moyenne. Le SNES FSU, principal syndicat des enseignants, annonce près de 40% de grévistes. Le trafic des trains est annoncé comme normal sur les TGV. Par contre, des perturbations ce matin sur les TER, notamment en Normandie et en Occitanie. Les pompiers qui participent aussi à ce mouvement, ils manifestent depuis hier à Paris pour réclamer plus de moyens. Après un été marqué par les incendies, plusieurs dizaines d'entre eux ont traîner une carcasse d'avion rouge et jaune avec un bouquet funéraire et un squelette aux commandes. Manière d'illustrer leur système qu'ils estiment à bout de souffle. Jordan Bardella, rattrapé par des propos antisémites qu'il aurait écrits en 2013. C'est ce qu'affirme Mediapart, qui rapporte ses conversations à l'époque où il était jeune militant du FN. Des propos antisémites, les journalistes affirment avoir authentifié ces échanges. Le président du RN dément les informations. Il porte plainte en diffamation. Le CRIF y voit l'illustration des limites de la dédiabolisation de l'extrême droite. Et puis, cette liesse populaire pendant 4 jours, ça y est, Léon XIV a regagné le Vatican après cette visite historique en France. Dernière étape hier à Metz, 35 000 personnes présentes sur place. Emmanuel Macron remercie infiniment le souverain pontife de sa venue. Le pape, de son côté, a dit s'être ressenti béni d'avoir eu le privilège de visiter la France.
0: Merci le pape.
43: Et oui.
0: Et les Bleus sont en pleine forme.
43: Ils sont en pleine forme. Ils sont premiers de leur groupe en Ligue des Nations. Le prochain match vendredi contre l'Italie, on le sent bien. Le 4e et dernier match retour donc face à la Belgique lundi prochain, on le sent bien aussi. Victoire hier face au Diable Rouge, 1-0. Réalisation de Michael Olise à la 88e minute.
0: Eh bien bravo, les infos sur Skyrock tous les matins, le meilleur journaliste du monde. Et dans un instant, on va parler t-shirt.
43: Eh ouais.
0: Parce qu'on peut se retrouver dans l'actu à cause d'un t-shirt. Je dis dans un instant, dans une petite demi-heure.
43: Hein, c'est ça.
0: Pour la compile de l'actu. Vous avez des marques préférées? C'est quoi vos marques préférées de t-shirt? On en reparlera ce matin.
40: Nike.
0: Ouais, moi j'aime bien Nike aussi.
2: Uniqlo.
40: Nike, c'est la base.
2: Ouais, Uniqlo, j'allais dire.
3: J'ai bien Uniqlo, ouais.
40: C'est bien pour les personnes un peu fortes de taille.
3: Non, j'allais dire, c'est bien parce qu'on n'est pas obligé de les repasser.
40: Ouais, c'est vrai, ouais. Il y a des t-shirts blancs qui coûtent 20 balles, qui sont très utiles. J'ai que ça. Et pour le coup, t'as des larges et ça se voit moins que t'es gros, par exemple.
4: Mais il n'y a pas de logo chez Uniqlo aussi?
40: Non. Bah non, mais on s'en fout justement, c'est neutre, tu vois.
4: Non, ouais, c'est bien le logo.
0: Moi j'aime bien les trucs sur logo aussi.
3: Ah, les trucs avec des logos, ouais, c'est moche.
40: Bah, dit-il, Jifoul avec un gros logo sur lui là.
3: Non, c'est.
43: Les Mavericks de Dallas, ouais, c'est ça, NBA, ouais. Jordan.
0: Ouais, c'est.
40: C'est un logo qui prend vraiment tout le t-shirt.
0: C'est beau gosse mon t-shirt.
40: Ouais, bien, c'est beau, ouais.
0: Bon, qu'est-ce qu'on fait?
40: Ah, t'es beau, Jifoul.
0: Ah, on va parler donc des gens qu'on aime bien. Oui, vous choisissez quelqu'un que vous aimez bien, puis vous me dites c'est quoi sa qualité, son défaut. Vous pourrez nous appeler, on fera Standard Express tout à l'heure. Vous avez la parole tous les matins dès le réveil. Et on donne la parole à nos amis les Belges ce matin. Ah, je vous avais promis de vous dire comment nous voyaient les Italiens. Les Italiens, ils nous voient comment? Quand on leur dit français, ils répondent quoi? Ils sont comment les Français?
40: Aigris?
0: Non, pas aigris.
40: Vulgaire.
0: Il y a Angèle qui nous dit, ils nous voient comme des voleurs parce qu'on leur vole toutes leurs recettes de cuisine. Non, c'est pas ça. Vulgaire? Non, ils sont pires que nous les Italiens.
40: Ah, ils sont vulgaires de
0: nous. Ah ouais, ils sont géniaux les Italiens. Et ils sortent des saloperies tout le temps.
40: Ah ouais.
0: Premier mot que j'ai entendu quand je suis allé en Italie, j'étais en voiture, c'est vaffanculo. Donc c'était il y a un petit moment.
40: Traduction?
0: Ils nous voient vaffanculo. Ils nous voient comme snob. On se la pète un peu, on les snob. Okay. Ouais, les Portugais nous voient moralisateurs. Genre, on n'arrête pas de donner des leçons au monde entier.
40: Et nous, on les voit poilus.
0: Et les.
43: voilà, bam.
0: Et les meilleurs, c'est les Grecs. Les Grecs, ils nous voient stupides.
40: Ah,
0: alors, pourquoi? Je sais pas, mais stupides. Et les Japonais nous trouvent prétentieux aussi. Comment nous trouvent les Belges? On donne la parole aux Belges, on les a battus hier.
40: Bah ouais.
0: À plus à 2-3 minutes de la fin du match. Bing! But d'Olise. Ah, ça fait mal.
40: Allez hop.
0: Bon, on est gentil sur Skyrock. La parole aux Belges. Comment ils nous voient les Français? C'est nous les Français.
5: Le plus gros défaut des Français?
6: Un peu haute, hein, mais.
8: Ah, ils sont chauvins. Un peu prétentieux quand même.
0: Oui, qu'ils sont un peu prétentieux
40: quand même.
0: Bah, qu'ils sont chauvins, qu'ils sont prétentieux les Français.
5: Peu importe où tu vas, le Français tu le repères à des kilomètres parce qu'il fait chier tout le monde.
0: Ça c'est génial.
40: Ouais, il a pas tort en plus.
0: Le Français fait chier tout le monde.
9: Il est hyper.
5: Pourquoi?
9: Ouais, très grande gueule.
5: Ça arrive dans un resto, il y a quelqu'un qui se plaint, d'office c'est un Français.
9: Ouais.
5: C'est certain.
0: C'est vrai qu'on est super, on est toujours en train de nous plaindre. Merci les Belges. C'est pas fini, hein, d'autres défauts?
5: Est-ce que les Français sont fainéants? Oui.
9: Ouais,
5: un grand oui.
9: Ouais.
5: Vous adorez la grève, hein, surtout la grève et encore la grève. Qui est, c'est un peu de la fainéantise.
0: Oui, là on peut rien dire aujourd'hui parce que malheureusement c'est jour de grève.
40: Et
0: donc on dira rien, on peut pas répliquer aux Belges là. Elle a toute une liste.
9: Ils sont vantards, ils se prennent pour le centre du monde. Un petit peu aigris, ils sont jamais contents, ils se plaignent et ils sont partout en plus.
0: Voilà, alors j'ai pas tout noté, mais bon, elle nous a fait une super liste. Et mon préféré, c'est lui.
10: Les Français se prennent tous pour les Lumières.
0: Qu'ils se prennent tous pour des Lumières. Les Français, lui, il a super accent belge. Qu'ils se prennent tous pour des Lumières, les Français, et pas les Belges.
10: Ce que le Belge n'est pas.
0: Ce que le Belge n'est pas, parce que nous, les Belges,
40: on comprend rien.
0: On n'est pas des Lumières.
10: Pas des Lumières,
0: on comprend absolument rien, c'est pas des Lumières. Bon, allez, 8h41. Vous avez la parole tous les matins, profitez-en. Ah, dans un instant, une histoire hallucinante. J'espère que vous êtes prêts.
40: Ah ouais,
0: on va faire. Serez-vous plus fort que l'équipe? C'est un de mes jeux préférés.
40: Okay. Mais on est trop nuls, ça se fait pas.
0: Justement, c'est pour ça que j'adore.
40: On perd tout le temps.
4: Tu veux nous humilier davantage?
0: Vous jouez contre toute l'équipe. Allez, vous nous laissez vos messages. Un petit message, votre prénom, numéro de téléphone, et vous allez jouer avec nous là tout de suite sur Skyrock, juste après Vakra et Fille à Papa. Vakra et la rafleuse sur Skyrock.
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0: Oui.
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0: 8h45 sur Skyrock. Les nouvelles technologies, c'est bien, mais pas toujours. Il y a une petite histoire que j'ai à vous raconter. On a Léo en direct avec nous. Seras-tu plus fort que l'équipe de Skyrock ce matin? Seras-tu plus fort que l'équipe du morning? Je te le souhaite, Léo.
1: Bonjour, salut l'équipe.
0: Bonjour à
2: toi. Salut. Sérieux, il est sérieux.
0: T'es quand même préparateur esthétique. Alors, c'est quoi préparateur esthétique?
1: Je nettoie les véhicules neufs et d'occasion avant qu'ils soient livrés aux clients.
0: D'accord, moi je croyais que c'était un truc de l'esthétique.
2: Tu faisais des ongles et tout.
0: Ouais, les poils, tout ça. Bon, t'as 26 ans, t'es dans le 25, Léo, et je te présente toute l'équipe qui est là.
2: On est là, salut.
0: Enfin, tous ceux qui sont pas malades.
1: Salut l'équipe.
0: T'embrasse Cariole d'ailleurs.
2: Ouais, bisous Cariole.
0: Qui est en train de prendre son température actuellement. Voilà. On vous donnera des nouvelles dans un instant. Alors Léo, tu vas jouer avec nous, on parle des nouvelles technologies. Tiens, on parle voiture aussi Rémi, tu vas pouvoir jouer avec nous aussi Rémi. Une voiture qui n'arrête pas d'alerter son conducteur. C'est un conducteur américain d'origine asiatique qui a raconté la scène au volant d'une Lexus. Il est de Lexus et il y a plein d'alarmes tout le temps.
2: Ouais.
0: La question est pourquoi? Si vous avez la bonne réponse, vous l'envoyez pour aider Léo. Parce que vous jouez avec Léo, vous tous qui nous écoutez, vous tous qui vous réveillez avec Sky tous les matins. Les messages avec l'appli Skyrock. Léo, pourquoi la voiture n'arrête pas de l'alerter?
1: Je pensais peut-être à des capteurs qui détectent des choses et qui font sonner l'alarme assez souvent.
0: C'est pas ça. Pensez à des trucs qui ont pu vous arriver, même si c'est quand même un peu particulier cette alarme-là.
2: Un problème avec la ceinture.
0: Il
2: peut toujours clencher la ceinture, du coup, quand il roule, ça bip tout le temps.
0: Non, c'est pas la bonne réponse.
3: C'est des donuts coincés derrière.
0: Alors, qu'est-ce que tu as dit, Théo?
3: Un donut coincé derrière.
0: Un donut coincé derrière dans le pot d'échappement. Ça n'est pas la bonne réponse. Comment t'as fait pour avoir cette idée?
3: J'ai mis une banane dans le pot d'échappement, je suis parti.
0: D'accord, ok.
3: Pourquoi pas?
0: Pourquoi pas le donut? C'est pas la bonne réponse. T'as une idée, Léo?
1: C'est en roulant ou c'est le véhicule arrêté?
0: Ouais, c'est quand il roule.
2: C'est un fantôme.
0: Est-ce que je vais vous piéger?
3: C'est un pare-brise.
0: Et Atom, il a trouvé la bonne réponse, dis donc.
3: Déjà?
0: C'est ouf. J'ai donné un indice, vous n'avez pas bien écouté au début. Un conducteur américain d'origine asiatique.
2: Ah, il y avait des nems dans le pot d'échappement.
0: Mais ouais!
2: Voilà, c'est ça. C'était des nems.
0: Vas-y, dis Léo.
1: En fait, avec le rétroviseur intérieur au milieu, il y a des capteurs qui surveillent la tension du conducteur et forcément d'origine asiatique, peut-être que. Pas forcément.
2: Ouais, Léo, c'est un peu raciste, non, ça,
0: non,
2: ta
0: non,
2: réponse.
0: Non, hein. Non, mais c'est ça, Léo.
3: Ah, c'est ça, ça?
0: Ouais. En fait, quand il regarde la route, la voiture affiche à plusieurs reprises une alerte qui lui a dit que ses yeux sont fermés. Parce qu'en fait, il a les yeux bridés d'origine asiatique.
1: Oui.
0: Et en fait, il a
1: les.
0: Non, mais c'est ça la bonne réponse. Donc, il a les yeux bien ouverts. Et pourtant, la voiture, elle lui dit: mais non, tu as les yeux fermés, tu as les yeux fermés. Le pauvre.
3: Donc, la voiture est raciste.
0: Donc, il a posté une petite vidéo sur les réseaux qui a fait un gros carton. Et donc, c'est un défaut. Hein. Lexus a répondu: il y a un défaut de la part de notre système chargé de surveiller l'attention du conducteur.
2: Oui, on a compris, c'est leur défaut.
0: Bon, en tout cas, Lexus, ils vont pas percer en Chine. Ça, au moins, on est sûr qu'il n'y a pas de problème pour les voitures chinoises.
2: Ouais.
0: Voilà. Alors, Rémi, tu savais pas ça?
4: Non, je savais pas.
0: Et ouais, on apprend des trucs sur Skyrock. Bon, l'automobiliste envisage de poursuivre Lexus en justice. Ben, on espère qu'il va gagner plein d'argent. Tu fais un procès aux États-Unis, tu deviens milliardaire.
2: Ah, ouais, de ouf.
0: Magnifique. Et Léo, vraiment, bravo, tu as encore battu l'équipe. Ça fait deux fois que vous faites battre ce matin.
3: Ah, ouais, bah, on est vraiment nul. Hein.
0: Comme je suis déçu de cette, cette
3: performance. Lexus, c'est japonais en plus.
0: Lexus, c'est japonais.
3: Ouais, c'est vrai. Lexus, c'est japonais.
0: Ah bon?
2: Ah ouais?
0: Ouais, bah écoute, je savais pas.
3: Alors, on va vérifier vos sources, vous verrez.
0: Non, mais on va vérifier nos sources, t'inquiète. Léo, tu gagnes ton pack morning ce matin.
1: Super, trop bien.
0: Bravo à toi. Tu as été plus fort que l'équipe du morning.
2: Ouais, bah bravo. Hein.
0: Bravo à toi, Léo. Tiens, une petite question. Prends quelqu'un dans ton entourage, quelqu'un que t'aimes bien, et c'est quoi sa qualité principale et son défaut principal?
1: Oula,
0: je sais, c'est risqué. Tu risques de t'embrouiller avec quelqu'un après, mais t'es obligé. Sinon, j'envoie pas le pack morning.
2: On est entre nous, t'inquiète.
1: Compliqué, oui.
2: Ça sortira pas d'ici.
0: Si tu veux te faire virer, tu choisis ton patron ou alors un collègue. Et puis si tu veux avoir des embrouilles avec ta chérie, tu choisis ta chérie.
1: Non, un collègue. Très gentil, mais c'est monsieur, je sais tout.
0: Ah, ça c'est les relous. Ouais. Mais il est plus vieux que toi, non, c'est ça?
1: Oui, tout à fait, c'est
0: ça. Eh ouais, mais ça, c'est souvent les anciens, quand t'arrives dans une boîte, oh, les petits jeunes, on va leur apprendre la vie. Hein.
1: Exactement.
0: Bon, qu'il est gentil, mais il sait tout.
2: Ah bah, comme Théo, hein. C'est gentil, mais je sais tout. Lexus, c'est japonais.
3: Et oui, c'est vrai.
2: Il a raison.
0: Il a raison, bravo.
3: Et voilà.
0: Bravo Théo, bravo Léo, on t'embrasse. Et dans un instant, bah, tiens, vous avez la parole. Vous nous dites, prenez quelqu'un dans votre entourage, on va faire Standard Express, vous allez répondre en direct. On va vous répondre en direct. Quelqu'un de votre entourage, qualité, défaut. Allez, on vous attend. Juste après, le son de Bad Bunny que je vous avais promis. J'avais dit qu'on écoute un Bad Bunny.

0: de s'embrouiller avec quelqu'un. Vous allez nous choisir quelqu'un et nous dire c'est quoi les qualités, enfin la principale qualité et le principal défaut de la personne que vous choisissez. Je vais d'ailleurs ouvrir le bal tout de suite. Appelez-nous au 01 53 40 30 20, enfin, Standard Express. Avec un des membres de l'équipe qui va choisir quelqu'un d'autre.
1: Vas-y, vas-y.
0: Tiens, Tim,
1: ouais.
0: Choisis quelqu'un dans l'équipe et dis-nous quelle est sa principale qualité et son principal défaut.
1: Je vais choisir. Est-ce qu'on peut choisir tous les membres de l'équipe, hein?
0: Absolument tous les membres
1: N'importe
0: de l'équipe.
1: Qui. Même les membres à quatre pattes.
0: Même Médeline, même Cariole.
1: Ah,
0: qui,
1: mais parle bien de Médeline.
0: Même Cariole,
1: mais...
0: qui est malade, elle a 39,5 de fièvre, Cariole. Et faites gaffe, il y a des grippes et des Covid qui traînent.
1: Ah ouais, de ouf.
0: Je serais curieux de savoir ce qu'elle a eu, Cariole.
1: Moi, je vais choisir Médeline.
0: Médeline, ah. Médine qui...
1: Bonjour,
0: viens
1: Médine.
0: Voir Médé. Viens voir, viens dire bonjour au gros monsieur Tim. Viens voir.
1: Oui, je suis là.
2: Elle est en train de dormir, Mesquina, tu la déranges.
1: Elle est là, elle est là, elle est là. Pied, et voilà.
0: Elle est à tes pieds, elle t'a reconnu.
1: Salut Médeline.
0: Et les chiens, c'est dingue comme c'est intelligent. Médeline, je lui dis un prénom, elle sait qui c'est.
2: Ouais, quand on lui dit le gros monsieur, elle va soit vers Rémi, soit vers Sam.
0: Direct.
1: C'est vrai.
0: Et vers Tim aussi.
1: Et vers moi, des fois. Ouais.
2: Oui. Elle est le nouveau gros monsieur Tim.
0: Alors tu choisis Médeline, notre chien, notre staff.
1: Exactement. Alors en qualité, elle m'a fait re-aimer les chiens. Parce que Médeline, c'est un staff, j'ai très peur des chiens de base.
0: Je me souviens quand Tim s'était vu la première fois, t'étais venu ici.
1: Ouais, j'ai transpiré, j'étais pas bien du tout. Pas parce que je voyais 10 foules. Non, non, parce qu'il y avait Médeline.
0: T'étais très très mal.
1: Ouais, non, ça allait vraiment pas, mais
2: très mal, man.
1: Exactement.
0: Donc, très très très mal.
1: Elle m'a fait re-aimer les chiens. Oh. Parce qu'elle est très sympa.
0: Elle est gentille. Hein.
1: Et défaut, elle est un peu caractérielle des fois.
0: C'est-à-dire
1: quand elle voit une feuille qui devant le balcon, elle se met à aboyer d'un coup.
0: Elle nous prévient d'un danger.
1: Elle, ouais, oui, mais c'est un une feuille, ça va aller.
0: Elle nous prévient d'un danger, c'est arrivé tout à l'heure en direct.
1: Ouais, exactement. Bon, donc voilà, qualité défaut de Médeline.
0: C'est un bon choix. Bon, à vous de faire la même chose, choisissez quelqu'un, hein, quelqu'un de votre entourage, et vous nous dites c'est quoi la qualité et le défaut principal de la personne. Tu voulais dire Sam?
3: Bah n'importe qui, dis-moi n'importe qui, je fais qualité et défaut.
0: Bah choisis quelqu'un de l'équipe, je sais pas.
3: Bah je vais prendre Théo.
0: Mais au hasard, Théo.
3: Pif, Théo, alors, Théo est très gentil.
0: Oui.
3: Il essaie tout le temps de rendre service quand tu lui demandes un truc.
0: Oui.
3: Mais des fois, qu'est-ce qu'il parle trop?
0: Ah, tu parles trop, Théo.
4: Je parle trop, mais je parle très mal français.
0: Oui.
1: Oui, on avait remarqué ça. T'as pas besoin de le dire.
0: Bon, à vous de jouer maintenant. 01 53 40 30 20, vous nous appelez, vous choisissez quelqu'un et vous nous dites tout. Skyrock, bonjour. Moi, je décroche en direct. Allô, allô.
5: Allô, allô.
0: Salut, salut. C'est qui?
5: Et Kenzo, comment allez-vous?
0: Ça va bien, Kenzo.
1: Oui, Kenzo.
0: Et toi, tu vas bien, Kenzo?
5: Ça va, ça va. Je suis trop heureux de vous avoir au téléphone. Je vous écoute tous les matins en allant déposer mon petit frère à l'école.
0: Très bien. Il y a quel âge, ton petit frère?
5: Il a 11, 12 ans.
0: Ah, il n'y a pas grève aujourd'hui, lui, il a cours?
5: Ouais, malheureusement, il a cours parce qu'il est au collège.
0: Il a été dégoûté, oui.
2: De ouf, Mesquine, ouais.
0: Bah ouais, parce que quand il y a une grève, moi je me rappelle quand mon lycée était pas en grève, ça me foutait les boules, c'était un truc de ouf. Bon, bah tu lui feras un bisou et tu diras que t'es passé sur Sky, tu pourras faire écouter le podcast du morning, là.
5: Pas de soucis, bah j'hésiterai surtout pas à y dire. Et puis, dès que je rentre, je dirai à ma maman qu'elle écoute le podcast. Et puis, elle m'entendra.
0: Voilà, venez sur Skyrock, faites comme Kenzo. Alors, Kenzo, tu choisis qui, toi?
5: Ma copine.
0: Ah, voilà, donc une embrouille de couple en prévision. Yes. C'est super, tu nous rappelleras. Un matin ou un soir pour qu'on résolve l'embrouille. C'est quoi on va commencer par le truc bien. C'est quoi sa principale qualité à ta copine?
5: Oh, elle est mignonne, mais.
0: Ah, mais. Et son principal défaut?
5: Le mais, c'est que. Elle est trop collante.
0: C'est-à-dire, elle est trop collante?
2: Ah ouais?
5: Ouais, elle peut pas se passer de moi ne serait-ce que 10 minutes.
1: Waouh, mais quel lover!
0: C'est trop mignon!
1: Wow, c'est beau ça! Ouais.
0: C'est parce que t'es trop beau gosse, Kenzo.
2: Pour ça, ouais.
0: Et oui.
5: C'est ça son problème, c'est que je pars pour aller faire des courses ou autre. Elle est obligée de venir.
0: Je suis pas sûr qu'il faille lui faire écouter l'émission.
1: Non.
0: Mais tu nous diras.
1: Ça fait combien de temps que vous êtes ensemble?
5: Maintenant, ça va faire 8 mois.
0: Ah ouais, déjà, ouais. Ah ouais, elle te colle tout le temps, mais c'est beau, c'est l'amour, c'est la passion.
1: C'est les débuts.
0: Profites-en, Kenzo, et fais une grosse bise à toute ta famille, à la maman, au petit frère, à la copine, et tiens donc au courant pour les réactions de ta copine juste après.
5: J'hésiterai surtout pas à vous envoyer un message directement.
0: Eh ben, t'hésite pas. Bisous, Kenzo, t'envoie ton mug du morning, et je te mets dans le tirage de sort pour les Ray-Ban Meta.
1: Ouais.
0: Il y a Coco qui nous envoie un message. Mon homme passe trop de temps aux toilettes. Ça, c'est son défaut. Il m'énerve avec ses petits déjeuners, et il parle trop le matin. Mais tu n'as pas compris le principe, Coco. Parce que là, tu nous as fait 3 défauts à la suite.
1: Oui.
0: Et il n'y a aucune qualité.
1: Il faut au moins une qualité quand même. Bon,
0: merci à toi, Coco, pour le message. 01 53 40 30 20, Skyrock, bonjour. Allô, allô.
6: Salut, Diffoul.
0: Salut, c'est qui?
6: Salut, c'est Voilus du 34.
0: Salut, Voilus.
1: Ouais, Voilus.
0: Alors, tu choisis qui, Voilus?
6: Moi, c'est pour les défauts de ma meuf, moi.
0: Ah, ta copine aussi.
1: Allez.
0: C'est bien. Vas-y, balance. Il y a les qualités aussi. Il commence par une qualité.
6: Ouais,

0: Les qualités, c'est que quand je rentre du travail, elle s'occupe très très bien de la maison. J'ai plus rien à faire. Franchement, ça c'est vraiment une qualité.
1: C'est bien
0: géniale.
1: Ça, moi. Ma meuf, c'est pareil.
0: Ah, je rentre, j'ai rien à faire. Le ménage est fait, le linge, la bouffe, il y a tout qui est fait. Quoi.
2: Ok, voilà. Très belle qualité. Okay. Non, et, voilà. le principal défaut.
0: Le principal défaut, c'est qu'elle n'arrive pas à ne pas boire le dernier verre et à chaque fois, elle se met à pleurer comme ça pour rien.
2: Ah, là, l'alcool triste.
0: Oh. Ouais, c'est l'alcool, oh. Ça, c'est super chiant. T'es obligé de la consoler pendant une heure là, jusqu'à temps qu'elle dorme et après.
2: Alors. Elle est alcoolique et elle a l'alcool triste. Mais elle fait bien le ménage.
1: Bah ouais.
2: Je pense que ça va lui faire super plaisir.
0: Ah, elle va se régaler d'écouter ça.
2: On te fait des bisous, Wallus.
0: Allez, bisous l'équipe, merci.
2: Bisous à toi. Bisous, on fera ça, la qualité et défaut des gens, ouais. Des gens qu'on aime. On fera ça très vite dans le morning. Et dans un instant, attention, jouons ensemble. On va jouer, il y a les 1500 euros à gagner. Bon, ouais. Là, il n'y a rien à faire. Vous entendez qu'on vous appelle, vous répondez Skyrock le morning tous les matins. 6h-9h30. Et on va jouer ensemble avec Jean-Luc Reichmann. On va faire péter la banque sur Skyrock. J'ai plein de billets de 50 euros à vous filer. L'horoscope de l'amour aussi à retrouver. Pour faire péter la banque avec nous, vous envoyez banque là maintenant tout de suite avec votre appli Skyrock. C'est gratuit. Ou alors au 41759, vous laissez bien votre numéro. On vous rappelle, il me faut une fille, un gars. On joue ensemble dans deux minutes. Il est 9h01 sur Sky.
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0: 3 sur Skyrock. Allez, c'est l'heure d'horoscope de l'amour. On va jouer ensemble aussi dans un instant. On va faire péter la banque sur Skyrock avec Jean-Luc Reichmann ce matin.
1: Oui.
0: Le grand Jean-Luc.
2: Ouais.
0: Que nous saluons. Salut Jean-Luc.
1: Salut.
0: Et l'horoscope, il est où? Il est là. On va le découvrir ensemble. Vous l'attendez tous les matins. Il est en podcast aussi si vous le loupez un matin, l'horoscope de l'amour. Vous pouvez le retrouver sur la magnifique appli Skyrock.
1: Oui.
0: Les podcasts du morning. Et on commence avec les lions et les vierges. Vous avez 0 sur 5 aujourd'hui. Il faut faire attention à une petite maladresse ou à une petite réflexion qui pourrait vexer un de vos proches ou votre chérie. Bon, sinon, à part ça, la journée n'est pas si mauvaise pour un 0. Les lions et les vierges, 0 sur 5 de puissance amoureuse. 1 pour les cancers et pour les versos. Si vous êtes célibataire, cancer, verso, vous n'avez pas envie de faire des concessions. Ça peut être risqué si vous voulez séduire quelqu'un. Et si vous êtes en couple, il faut esquiver les petits caprices de votre partenaire. 2, c'est pour les béliers et les balances. Vous avez un petit côté imprévisible qui pourrait aiguiser la curiosité des autres. Bon, en déstabiliser certains aussi. 3, c'est pour les scorpions et les sagittaires. Si vous êtes célibataire, il faut suivre votre instinct. C'est la meilleure chose à faire. Et si vous êtes en couple, une bonne nouvelle que vous attendiez va arriver aujourd'hui. Voilà la bonne nouvelle du jour. Et un beau 3 pour vous. 4 pour les poissons et les capricornes. Vous allez franchir un cap dans votre vie en général. Alors, professionnel, au bahut, sentimental. Foncez en tout cas, ce sera que du positif. Et pour finir, les gémeaux et les taureaux. Vous êtes à 5 sur 5. Ces journées où vous allez vous faire plaisir. Ou vous allez faire plaisir. Une journée placée sous le signe de l'amour. Bravo les gémeaux. Bravo les taureaux. Et à 9h05, on fait péter la banque sur Skyrock. Alors, on va faire péter la banque jusqu'au bout, puisqu'on aura 1500 euros à vous offrir dans un instant. On va jouer avec Jean-Luc Reichmann, vous êtes content?
1: Ah, chaud, ouais.
0: Oui, c'est bien. Il y a Chachou qui est avec nous en direct d'Evreux. Bonjour Chachou.
3: Salut la team.
0: Salut Chachou.
1: Salut, salut Chachou.
0: T'as 24 ans, t'habites dans le même département que Rémi des Infos. Est-ce que tu es fier?
3: Ah bah oui, quand même.
0: Oui, oui, c'est une fierté nationale, Rémi.
4: Ah bah oui.
0: Hey, t'es content Rémi?
1: Quelle ville?
0: Évreux.
3: Évreux.
1: Bien.
0: La capitale
1: de l'heure.
3: En plus.
0: De l'heure, il est 9h06. Voilà.
1: Et
0: Antoine va être opposé à toi, Antoine, en direct. Et 29 ans. Salut Antoine.
5: Salut l'équipe, ça va?
0: Ça va bien Antoine.
4: Salut, salut.
0: T'es dans Antoine. Le 62, Antoine.
5: C'est ça, ouais.
0: C'est quoi ta ville?
5: Méricourt.
0: Eh bien, Chachou, Antoine, faites-vous un bisou et après, c'est la guerre.
3: Salut Antoine.
0: La guerre, puisque vous allez jouer ensemble, ensemble, l'un contre l'autre plus précisément, et marquer le plus de points possible pour gagner le plus d'argent possible. Ouais. Une réponse et 50 euros, c'est simple.
4: Antoine. Attention.
0: Ah, c'est parti.
4: Tension.
0: Tension, question.
6: Top. De quelle principauté Monte Carlo est-il un quartier?
3: Oula.
0: Alors c'est pas Paris, hein, je vous le dis.
3: Merde.
0: De quelle principauté Monte Carlo est-il un quartier?
5: Monaco?
0: Bah oui.
4: Ah oui.
0: Bah oui, Monaco. Bon, elle a répondu Paris, ce n'était pas la bonne réponse, évidemment.
3: Non.
0: Bon, on a combien? On a 50 euros pour Antoine déjà.
4: Ouais, c'est ça.
1: Bip.
0: Autre question. Question corps humain.
6: Quel organe du corps humain reçoit et conserve l'urine avant son évacuation?
3: Le rein?
4: Non.
0: La vessie. Le rein, il filtre. Et la vessie, par contre, elle conserve l'urine.
4: Ouais.
0: C'est sympa, c'est une espèce de poche qu'on a à l'intérieur, une poche à pipi.
4: Un ballon à pipi, oui.
3: Je vais pas vous dire mon métier, vous allez vous foutre de ma gueule.
0: Allez, dis.
4: Infirmière.
3: Être soignante.
0: pas mal. Qu'est-ce qu'a répondu le candidat?
1: De l'eau.
0: De l'eau.
6: La vessie.
0: Ça n'a aucun rapport, et en effet, Jean-Luc confirme, c'est la vessie. Ça nous fait 100 euros pour Antoine.
4: Exactement.
0: Attention. Est-ce que tu aimes le vin, Chachou?
3: Pas tellement.
0: Ah, parce que j'ai une question vin, là.
3: Ah.
0: Allez, on tente quand même. Question vin.
3: Vas-y.
0: Question.
6: De quelle couleur est le chablis?
3: Blanc.
0: Oui.
4: Ouais, bien. Non, c'est bien.
0: Ah bah, bravo. Et attention, accrochez-vous, parce que la réponse de la candidate, de quelle couleur est le chablis?
3: Bleu.
0: Blanc. L'autre, elle boit du chablis bleu.
4: Bon, bleu. Pourquoi pas?
0: Bah ouais, parce qu'il y a des raisins, ils sont bleus.
4: Bah oui, oui.
0: Hein?
4: Ça fait du vin rouge, du coup.
0: Oui, c'est ça. Alors, une autre question, ça sera la dernière question.
4: Allez.
0: T'es prêt, Antoine? T'es prêt, Chachou?
3: Oui.
0: Elle est où, ma question?
4: Allez, choisis.
0: Ma question? Elle est là, tiens. Elle est bien pour toi, Chachou.
6: Qu'est-ce qui peut être d'éléphant ou de fallope?
3: Les trompes.
0: Eh oui.
4: Bien.
0: Et oui. Et compagnon, tu te trompais là-dessus. Là, je te traquais, mais alors toute la matinée jusqu'à la fin du morning.
3: Oui, oui, oui, quand même.
0: Bon, ça nous fait combien tout ça?
4: Eh ben, ça fait égalité parfaite. 100 euros partout.
0: Bon, t'es content, Antoine?
5: Bah ouais, je suis content.
4: Bah franchement, c'est cool.
0: Donc, trompe de fallope, trompe d'éléphant. Qu'a répondu la candidate à...
2: Les oreilles.
0: Les oreilles, voilà.
4: Les oreilles de fallope.
0: Les oreilles de fallope. C'est... Tu connais les trompes de fallope, Antoine?
5: Non, du tout, non.
0: Alors, les trompes de fallope, tu n'en as pas. C'est les petits conduits qui relient les ovaires à l'utérus.
4: Eh oui,
5: d'accord. Ah, c'est pas
0: des
5: trompes de
0: salope. Non. On entend mal au téléphone, oui, forcément. Bon, on vous embrasse tous les deux. Vous souhaitez une bonne journée, 100 euros chacun.
5: Ah, merci, vous deux.
0: Merci à vous. Et restez bien là parce qu'il y a les rabats de Meta. Vous êtes en tirage au sort.
4: Ouais.
0: Tous.
3: Ah, yes.
5: Okay, bah, c'est gentil,
0: et toutes
5: merci.
0: Celles qui ont laissé un message ce matin. C'est pas fini, vous pouvez continuer. Hein. Tirage au sort tout à l'heure. Et là, on a fait le tirage au sort dans tous les annuaires de France pour les 1500 euros. C'est parti.
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0: On a nos banques de données avec tous les fixes, tous les portables de France. On appelle partout. On a tous les numéros et là on appelle dans le 59. Tout à l'heure c'est tombé dans le 92. C'est Sarah qui a gagné 1500 euros. Et là on va dans le 59 chez la famille Poudrou. On appelle la famille Poudrou ce matin. Et on est à Valenciennes sur ce coup, tiens. Dans le 59 à Valenciennes chez les Poudrou.
8: Oui,
0: madame Poudrou.
8: Oui.
0: Comment allez-vous?
8: Bah, pas trop mal. Et c'est vous venez de m'appeler, c'est ça?
0: Bah oui, c'est nous qui venons de vous appeler, madame Poudrou. C'est nous au téléphone. On est en on est en direct, vous savez où, madame Poudrou?
8: Non.
0: Eh bien, en direct à la radio.
4: Eh ouais. Eh oui, bonjour, madame.
0: On est à la radio ce matin, c'est la radio qui vous appelle, madame Poudrou.
8: Bah écoutez, je ne réponds pas au téléphone, des choses que je connais pas.
0: Bah, vous êtes madame Poudrou.
4: Ah non, revenez.
0: En plus, elle a répondu au téléphone.
4: Bah oui,
0: c'est dommage. Madame Poudrou de Valenciennes ne gagnera pas 1500 euros. C'est triste pour madame Poudrou.
4: Bah, dommage pour elle. Je pense qu'elle avait la réponse.
0: Moi aussi. Mais c'est trop tard, malheureusement. Dommage, il faut pas raccrocher, il faut répondre Skyrock le morning. 1500 euros à gagner. Faites comme Sarah tout à l'heure. Répondez Skyrock. Et dans un instant, notre compile de l'actu. Ah oui, c'est quoi vos. Dites-nous vos marques de t-shirts préférées. Si vous avez. Tiens, vous envoyez vos messages, on en reparle dans un instant. Compile de l'actu, on peut tous se retrouver à la une de l'actu à cause d'un t-shirt. C'est tout de suite sur Skyrock, il est 9h11.
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1: Allez, les 9h14 sur Skyrock, vos marques préférées, c'est quoi? Moi, j'aime bien Nike, j'aime bien
2: Adidas.
1: Non, j'aime bien Boss.
2: Aussi. Ouais, c'est vrai que t'as plein de
3: chaussures,
2: ouais, du Boss.
3: C'est pas mal,
1: ouais.
3: C'est classe. Moi, j'aime bien Lacoste.
4: Calvin Klein aussi, ouais.
1: Lacoste, t'aimes bien?
3: Le crocodile, oh, c'est beau.
5: T'as Lacoste, maintenant, le crocodile, il fait la moitié du t-shirt.
4: Voilà. Non, ça dépend, moi, j'en ai plein, mais ils sont pas gros. Hein.
2: Non, il y a des anciennes collections.
4: Non, j'ai aussi des.
5: Vraiment, je suis passé devant un magasin Lacoste. C'était un vrai magasin. Mmh. Et t'avais les crocodiles, ils faisaient 2 mètres.
4: Il y en a qui sont gros,
5: C'est comme Ralph Lauren. Tu sais, le cheval, il est de plus en plus gros.
4: Ça dépend, ouais.
2: Alors, moi, j'ai acheté un t-shirt Lacoste et regardez, est-ce que vous voyez le logo? Je montre mon t-shirt blanc, vous voyez le logo.
1: Ah, il est là.
2: Il est juste en bas, c'est très discret.
4: En bas, ouais, voilà, moi aussi j'en ai
2: un. Voilà, tu vois.
5: Voilà, donc ça, tu l'as payé combien ton t-shirt?
2: C'est mon père qui me l'a offert. Donc gratuit.
5: Donc 80 balles pour un t-shirt blanc, tu vois.
2: Non,
5: pas le logo.
2: 80 balles, t'es fou.
1: Ah, Eden Park nous dit Mad Max du 33. T'es dans le 33, Eden Park, il y en a beaucoup dans le sud-ouest parce que c'est la marque des rugbyman. Moi, tous les gens que je connais qui ont des Eden Park, ils sont fans de rugby.
5: Moi, j'aime bien Tex.
1: Tex, le présentateur.
5: Non.
1: Tex Avery, le présentateur des amours.
5: Non, c'est la marque de t-shirt de Carrefour.
3: Ah, c'est chez Carrefour.
1: Sinon, il y a Puma pour Bilout. Ouais, et il y a un paquet de marques. Hein. Un paquet de marques qui sont jolies. Qu'est-ce qu'on fait? On va prendre des nouvelles des gens du monde.
4: Des t-shirts.
1: J'allais dire des Français. Non, c'est les gens du monde qu'on va retrouver.
4: Oui.
1: Ils se sont retrouvés à la une de l'actu.
4: Ouais.
1: À cause d'un t-shirt, on peut se retrouver à la une de l'actu.
4: Avec vraiment tout et n'importe
1: avec
4: quoi.
1: Avec tout et n'importe quoi. Et on va en parler maintenant. Le top 3 de notre compile.
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1: Ah, je vous conseille le numéro 1. Le numéro 1, c'est un champion, c'est arrivé la semaine dernière.
4: Ouais.
1: Bon, avant le numéro 1, on a le numéro 3, le numéro 2 à découvrir. On commence par le 3.
4: Oui, c'est un TikToker français qui s'appelle Benoît Chevalier. Il a 13 millions d'abonnés. Et ce con-là, il a fait un malaise.
1: C'est
4: un TikToker, quoi.
1: Parce que le mec a 13 millions d'abonnés. Donc, logiquement, tout le monde le connaît.
5: Ah,
1: moi, je sais pas qui c'est Benoît Chevalier.
2: Oh, c'est un mec qui est, il est insupportable.
5: Ouais.
2: Ah, vraiment, tu sais, je tombe dans mes portes, donc dans mes suggestions sur TikTok sur lui. Putain, je suis à deux doigts de fermer l'appli.
1: Tu fais partie des 13 millions d'abonnés?
2: Non, je me suis pas abonné, moi.
1: Mais il a 13 millions d'abonnés, mais il a combien de fakes sur les 13 millions 12?
4: Ah, bah ça, je sais
2: c'est possible.
4: Pas. En tout cas, il aime bien se faire des petits défis.
1: Ah!
4: Je sais pas si.
1: Oh là là! Okay. Il fait penser au chanteur de l'Eurovision qui avait une barbe, là.
5: Conchita Wurst.
1: Voilà ça.
3: Conchita.
4: Ah oui, d'accord.
1: Oui.
4: Il voulait battre un record du monde de superposition de t-shirts.
1: Ah, c'est super comme idée, ça.
4: Donc,
1: c'est bien, il est TikToker.
4: Ah ouais, c'est ça. Donc il en a enfilé 130.
1: Ah bon, dis donc.
4: Et il s'est senti très très mal au moment de retirer les multiples couches de vêtements. Hein, et bon, il conseille bien sûr à ses followers de ne pas faire ça chez eux, c'est une bonne blague. Il se pèse au fur et à mesure, il faisait 80.
1: Les followers sont tellement cons qu'ils vont faire la même chose.
5: Ah bah oui.
4: Ouais.
5: Ah, oui,
4: oui. Alors, et pourquoi il s'est senti mal? Parce qu'il faisait 80 kilos avant d'enfiler les t-shirts.
1: Ouais.
4: 87 kilos. Et c'est monté à 110 kilos. Bon, officiellement, c'est toujours un père de famille qui détient le record, hein, parce qu'il n'a pas réussi à le battre avec 260 t-shirts enfilés.
1: Ah, bah lui, c'est vraiment un vrai champion.
4: Un vrai champion.
1: Bravo. Au Québec, il y a un homme qui a fait la une de l'actu. Alors lui, il a été condamné. Condamné pour indécence. C'est une peine au Québec. Il a ouvert la porte à une livreuse, presque tout nu. Il avait juste un t-shirt. C'est pour ça qu'il est dans notre compile de t-shirts.
5: Ah, okay.
1: Ah, ah. Il avait un t-shirt sans pantalon ni sous-vêtements. Donc il a répondu à la porte à une livreuse de pharmacie qui devait lui amener ses médicaments pour ma boule. Elle était venue lui apporter ses médicaments. Elle a été très surprise quand il a ouvert la porte. Bon, à moitié nu, il avait le t-shirt, il n'avait rien en dessous. Et à ce moment, il lui a crié en se tenant le pénis. Bah alors.
5: On attend pas Patrick.
1: T'as pas vu que j'étais tout nu? Bon, elle s'est barrée en courant. Elle allait directement au commissariat porter plainte. Et son avocat a plaidé qu'il avait oublié de se vêtir.
2: Ah mince alors. Ça arrive à tout le monde, hein, franchement.
4: Écoute, une erreur.
1: Il avait mis le haut, mais il avait oublié de mettre le bas. C'est vraiment bête. Un an de prison avec sursis, interdiction d'entrer en contact avec sa victime. Bah écoute, tant mieux pour elle. Elle pourra plus lui amener ses médicaments pour ma boule.
4: Ouais.
1: Et numéro 1, lui, il est champion.
4: La direction Saint-Omer dans le Pas-de-Calais. C'est un mec, bon, il a été placé en garde à vue. Bon, voilà, il se fait un petit peu chier. Et il a envie de se venger des gendarmes. Donc il demande à sortir de sa cellule pour aller aux toilettes. Pas de souci. Il va donc aux toilettes et il met son t-shirt dans les chiottes et il tire la chasse d'eau plusieurs fois. Son but, bien sûr, c'était de boucher les toilettes et il a réussi. Et en plus de ça, il a inondé la gendarmerie. Il y avait de l'eau de caca partout.
1: L'eau de caca.
4: Ça n'a pas trop plu aux gendarmes qui, bien sûr, l'ont remonté au juge. Cette information, il a écopé de 20 mois de prison, dont un enferme.
1: Très bien. Et ils étaient dans la merde après.
4: Et oui.
1: Merci Rémi pour cette belle compile.
4: Mais
1: on peut
4: rien.
1: Se retrouver dans l'actu. À cause de t-shirt, la preuve aujourd'hui. 9h19, dans un instant, vous allez gagner vos Ray-Ban Meta, mais tout de suite, c'est le zap du morning. On écoute tous les matins ce qui s'est passé depuis 6h sur Skyrock.
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1: dans le morning. On se réveille ensemble tous les matins avec du gros son et avec Gims et Mauvais Joe. Vive la monnaie.
6: Ouais.
1: Et avec Aya Nakamura, la pétasse. C'est le titre du morceau, hein, je précise chaque fois. Aya Nakamura sur Skyrock. Toi Rémi, le type de meuf idéal pour toi, c'est quoi?
4: Moi c'est au feeling, voilà, c'est, il n'y a pas vraiment d'idéal, c'est si ça se passe bien et qu'on s'entend bien, pourquoi pas.
3: Pareil, ouais.
1: Et Théo, le type de meuf idéal pour toi?
3: Le type de meuf idéal, j'en
2: c'est
3: ai
2: Justin
3: pas.
2: Bieber.
5: C'est le 15 zizi.
1: Justin Bieber. Les défauts des Français selon les Belges.
7: Peu importe où tu vas, le Français, tu le repères à des kilomètres parce qu'il fait chier tout le monde.
1: Il a le seum. C'est parce qu'on a gagné, il est comme ça.
8: Ils sont vantards.
1: Oui.
8: Ils se prennent pour le centre du monde.
1: Oui.
8: Un petit peu aigris. Ils sont jamais contents. Ils se plaignent et ils sont partout en plus.
1: Ils sont partout. Ils sont là. 312, ça correspond à un record. Record de quoi?
2: C'est une meuf qui a eu 312 enfants dans sa vie.
1: 312.
3: Ah, pas con, ouais.
1: Ça, ouais. Tout le temps. C'est pas la bonne réponse. Une idée, Théo?
3: Moi, j'avais pensé au nombre de jours par an. 312.
1: T'es con.
3: Alors, putain, mais merde.
1: Alors,
2: comment t'expliquer?
1: Théo, une petite question. Combien y a-t-il de jours par an, Théo?
3: 312.
1: Non.
3: Non, mais c'est sérieux, gros?
2: Mais là, c'est niveau primaire quand même. Hein.
1: 360, mon niveau primate.
2: Ah oui.
1: 365, c'est les nombres de jours par an, Théo. Et le dernier, il est génial, c'est mon préféré.
9: Les Français se prennent tous pour les Lumières, ce que le Belge n'est pas.
1: Voilà, nous ne sommes pas des Lumières.
3: Pas des Lumières.
1: Nous, alors nous, on ne comprend rien. Les Français se prennent des Lumières, alors nous, pas du tout, parce que nous, on n'est pas des Lumières.
3: On ne comprend absolument rien.
1: Nous, on ne comprend rien. D'ailleurs, je n'ai même pas compris votre question. Principal défaut de Karim et sa principale qualité.
2: Il démarre un peu les quarts de tour.
3: Ah, non, je suis un peu plus calme ces derniers temps.
2: C'est à moi de parler quand même.
3: Ouais, ça dépend.
1: Ah, ils vont s'embrouiller.
2: Non, mais je te dis.
3: Et ma qualité, c'est quoi?
2: T'as un beau crâne. Assez
1: c'est
2: lisse.
1: Gentil. Ouais. C'est gentil.
2: Ouais, ouais. J'aime bien ta polaire aujourd'hui.
3: C'est gentil.
1: Voici la première question de Jean-Luc.
10: Quel membre glisse-t-on dans les chaussettes?
11: Les pieds.
1: Bonne réponse, Danissa.
2: Bonne réponse, ouais.
11: D'accord, ok.
1: Quel membre?
2: Il savait pas, ok.
1: Je pensais
2: que c'était les oreilles.
1: Et pour Tim, alors, Tim, sa principale
2: vas-y,
1: qualité.
2: Vas-y, dis. Sa mère.
3: qui
2: est très sympathique.
3: Il est plus
1: qualité, défaut. Bonjour, Guillaume.
12: Salut l'équipe, Guillaume de Toulouse. Bah, ma plus grande qualité, ça serait serviable. Voilà, on peut me demander n'importe quoi dans la mesure du possible. Bah, je rends service, je le fais, il n'y a pas de souci. Et mon plus gros défaut, c'est l'impatience. Voilà, faire la queue dans les magasins, à la caisse, ça me rend fou. Sur la route, dans les bouchons, quand ça avance pas, ou les mecs qui roulent pas, ça me rend débile. Comme lui là. Putain, mais avance!
1: C'est toi, allez, avance! T'es daron, toi, Rémi.
3: Ouais.
1: Les trucs que t'aimerais changer dans les bahuts de tes filles?
4: Ce que je veux changer, c'est Parcoursup. Une sombre merde.
1: Ah, Parcoursup, tout le monde
4: a mais c'est de la merde! Mais de la merde!
2: Tu vas lancer sur un truc qu'on a pour 10 minutes.
4: Ah non, mais ça me vénère de ouf comment on peut être aussi incompétent. Elle est en quelle classe, ta fille, là?
3: Je sais pas.
4: Elle est en terminale, non?
1: Elle est en quelle classe, ta fille? Je sais pas.
13: Oui, bonjour, madame.
14: Dites-moi ce que vous voulez!
13: Eh non, mais oh, dis donc, tu te calmes? C'est le boulanger à l'appareil. J'ai 10 baguettes à vous livrer ce matin, là, qui ont été commandées sur Internet.
14: Vous devez livrer à qui?
13: Ah ben, à vous, madame, sinon je vous appellerai pas. Hein.
14: Eh ben, donc, attendez. Mon nom!
13: Vous êtes madame Mouligné. Ah.
14: Quel nom?
13: Meunier.
14: Ben, je ne s'appelle pas Meunier, hein, alors je suis désolée.
13: Ah non, mais j'ai pas dit Meunier, madame, j'ai dit Gnagnier.
14: Qui c'est Gnagnia?
13: Ben, c'est vous, madame.
14: Vous, Gnagnia, on s'appelle pas Gnagnia. Hein.
1: Il a joué au loto et il a remporté 223 millions d'euros. Il y a un problème. Il est séparé de sa femme, mais ils sont toujours mariés. Ah, et elle réclame sa part. Et je voudrais avoir votre avis sur cette histoire.
4: Même
1: qu'est-ce
4: pas
1: que vous en pensez? Si tu arrives en direct, c'est peut-être pas l'avis de tout le monde, Momo.
15: C'est ça. Bah, moi, j'aurais dit, je donne 1 million à un serial tueur et...
1: D'accord, ok. D'accord. Moi, je pensais que t'allais dire, oh bah, moi, je lui donne.
2: Je donne 1 million à un tueur en série.
1: Non, mais t'as envie
2: de régler, quoi.
1: Au secours. Il y aura 1 500 € à gagner dans une demi-heure. On vous appelle. Oui. On vous demande quelle est votre radio préférée.
3: Skyrock.
1: Alors, et bien vous répondez Skyrock et vous gagnez. Et puis on fait péter
2: Long
1: la banque avant 7h du matin. Je suis sorti un peu seul de quoi.
2: Skyrock.
1: Oui, bien joué, Tim.
16: Je peux dire à mon mari d'écouter Skyrock en même temps.
1: Alors, on va dire à ton mari d'écouter Skyrock, mais j'aimerais bien savoir quelle est ta radio préférée, Sarah.
16: Bah,
2: c'est
16: Skyrock, bien sûr.
2: Eh bah ouais,
1: bien
2: voilà,
1: Sarah.
2: Bravo, Sarah.
1: Je suis surpris, moi. Tu gagnes 1 500 €, Sarah, ce matin.
2: Ah, je m'y attendais pas.
1: Bravo, Sarah.
2: Bravo, Sarah.
1: Bravo.
6: Bravo.
17: Je t'en, merci beaucoup. Merci.
1: 1500 balles. Un gros bisou à toi, Sarah. Une belle journée. Merci. Et comme le dit, c'est très drôle ce message de Petit Ours. Ça rapporte, Skyrock. Hey, hey, hey. Ben oui, ça rapporte. Et on va vous offrir maintenant vos Ray-Ban Meta. Voulez-vous les Ray-Ban Meta?
2: Oui, ouais, je veux bien, moi.
1: Eh bien, on va voir si c'est tiré au sort.
2: Oui.
1: Qui
2: allez,
1: a-t-on
2: vas-y.
1: Tiré au sort?
2: Karim.
1: C'est vrai?
2: Ouais,
1: pas du tout.
2: Ouais. Non, c'est pas vrai. Non.
5: Je dois rédiger bien la vérité.
1: C'est qui qu'on a tiré?
5: C'est Margot.
17: Allô?
1: Oui. Allô, Margot?
17: Voilà, je reconnais cette jolie voix.
1: C'est moi.
2: Et quelle belle voix.
1: Mais oui, bravo,
2: et quelle
1: Margot.
2: Voix séduisante en plus.
1: Tu
17: bonjour.
1: Gagnes. Bonjour, Margot, ouais. Tu gagnes ce matin les Ray-Ban Meta, Margot, elles sont pour toi.
17: Mais non, c'est pas vrai.
1: Mais si. Une
17: oh putain,
1: paire.
17: Vous êtes tellement génial.
1: Mais c'est trop gentil, Margot. T'habites où?
17: L'Ermitage, c'est dans les Côtes d'Armor.
1: Très bien, on file en Bretagne. Et les Ray-Ban Meta, surtout, file en Bretagne. Tu gagnes tes Ray-Ban Meta ce matin sur Skyrock.
17: Bah, merci beaucoup, c'est trop gentil l'équipe.
1: Tu es trop gentil, Margot. On te fait des bisous.
17: Est-ce que tu peux me permettre une petite dédicace vite fait?
1: On t'envoie ça à l'Ermitage, les dédicaces, c'est interdit. Hein,
2: ouais, c'est
17: oh, une interdiction ici,
1: franchement. Par le règlement collectif. Bah, petite dédicace, vas-y, fais-toi plaisir.
17: Alors, à mes deux doudous, c'est mes cousins, c'était leur anniversaire hier, donc gros bisous. Et à mon chéri Alexis et ma fille Cléa, que j'aime très fort.
2: Et bon, on les embrasse.
5: Eh bah, bisous, ben, oui. Voilà.
2: Gros bisous.
1: On les embrasse très fort.
17: Merci beaucoup l'équipe, bonne journée à vous, c'est trop cool.
1: Et bisous. Ben, des gros bisous, Margot.
17: Bisous, bisous.
1: Et rendez-vous ce soir pour la Radio Libre, hein, tu seras là.
17: Alors, tout le temps.
1: Bon, parfait, dès 21h, on sera là aussi. Et rendez-vous demain matin pour le morning. Bisous, bisous, Margot.
2: Bisous.
17: Ciao.
1: Bisous.
17: Merci, ciao.
1: Bisous à vous. Et bonjour, Fredo.
18: Hello, comment ça va?
1: Ça va super.
2: Oui,
18: en pleine forme.
1: Ben, on peut le dire, t'as entendu. Hein.
18: Mais j'ai entendu.
1: Bon, ben, ça fait plaisir de te retrouver comme tous les matins avec le son de Skyrock. Vous écoutez Fred jusqu'à midi. Il y a des places de concert à gagner en plus.
18: Non mais c'est mortel. Hein. Les trois Niska, les trois stades de France de Niska à choper. La tournée de Big Flo et Oli là qui reprend dans quelques jours. Ouais. C'est dans la prochaine roulette avant midi.
1: Et ben voilà, vous restez sur Skyrock. C'est pour vous avant midi. Nous on reste sur Skyrock parce qu'on écoute Fred et on revient sur Skyrock ce soir.
2: Ouais.
1: Et demain matin, passez de belles journées, des gros bisous et à tout à l'heure.
2: Ciao.
5: Ciao.
2: Ciao.
5: Salut.
2: Bisous.
18: Ciao l'équipe à tous.
1: Bisous bisous.
18: Bisous, bisous. Et ben c'est parti. Ciao à toutes.
1: Salut, ciao.
18: C'est parti avec le son de Skyrock. Bonne matinée et bienvenue. Bon mardi à vous tous. On va revenir dans un instant pour écouter Gims avec Mauvais Joe pour Vive la Monnaie.

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Été avec toi, c'était Adèle Castillon à l'instant et à 10h moins le quart sur Skyrock. Tout à l'heure, la roulette va tourner. Dans une petite heure, il y a des places pour aller voir les tournées de Big Flo et Oli à Paloupé qui repartent là dans quelques jours dans toute la France. Les trois stades de France aussi de Niska qui sont archi blindés. Les toutes dernières places sont sur Skyrock et les prochaines, ce sera dans une heure.

0: À écouter Pocahontas de PLK dans un instant sur Skyrock. Ben PLG aussi, ça c'est des nouveautés Skyrock qu'on aime. Ben PLG sur Skyrock à venir. Histoire sans fin aux côtés de Mathilde. Pour la voix féminine de ce morceau, ce sera aussi à écouter avant 10h. Allô ?
1: Oui, allô ?
0: Ça va ?
1: C'est qui ?
0: C'est la radio, on est en direct à la radio. C'est quoi ton prénom ?
1: Va te faire foutre.
0: C'est joli. C'est un joli prénom. Et ton nom de famille, c'est comment ? Bonjour monsieur, vous avez un très joli nom et un très joli prénom, mais c'est quoi votre radio préférée ?
1: Ma radio préférée, c'est Nick.
2: Je l'avais.
0: Eh ben t'aurais répondu Skyrock, t'aurais gagné 1500 euros.
1: Ah ouais, c'est pas grave, bon, j'en ai pas besoin.
0: Tant mieux. Tu le sauras pour la prochaine fois en tout cas.
1: Ouais.
0: T'es un champion.
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3: Un bon mardi et une belle matinée à toutes et à tous avec des places, des invités à vous offrir. Hey,

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Il est 10h sur Skyrock, il y avait Aya Nakamura avec la pétresse. On va repartir avec Aya Nakamura et le morceau Sexy Nana aux côtés de la rafleuse tout de suite sur Skyrock. Mais laissez-moi aussi faire un point sur la roulette qui va tourner dans une quarantaine de minutes. Si vous voulez faire tourner cette roulette avec des places pour les trois stades de France blindés de Nice, qui a la tournée de Big Flo et Oli qui reprend dans quelques jours, vous envoyez tout de suite le mot roulette par SMS au 720. Roulette par SMS au 720, on fera tourner avant 11h sur Skyrock. Je vous le disais, Aya, on l'écoutait avec la rafleuse maintenant. Il y aura Boost Côte à la hausse juste après. Et puis, Que Black avec Mauvais Joe et Franglish, ce sera le morceau Uber. Let's go.

0: C'est un gros morceau, c'est extrait du projet W.M qui vient de sortir, le projet de Tia Cola avec à ses côtés Théodora. Le morceau s'appelle La Nocturne. Il en a parlé de ce morceau d'ailleurs dans l'émission spéciale qu'on a faite. L'émission dimanche soir entre 20h et 21h, un planète rap exceptionnel avec Tia Cola que vous retrouvez sur l'application Skyrock, sur la chaîne YouTube Skyrock pour retrouver en intégralité l'émission et pour le voir parler notamment de cette connexion avec Théodora. Retour du son dans quelques minutes, la roulette qui va tourner. Vous continuez à vous inscrire avec le mot roulette envoyé par SMS au 720 et on revient vite avec Mauvais Joe et Pilé. À venir aussi Ariana Grande et That I Made You Love Me sur Skyrock juste après.
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Carole G est de retour sur Skyrock avec un nouveau projet qui est sorti au mois d'août et ce morceau qui fait un véritable carton sur les réseaux sociaux avec une danse particulière aussi, Bébé, Baby Wow. C'est le nom de ce morceau de Carole G qu'on écoute à l'instant sur Skyrock. Dans un peu moins de 10 minutes, on fera tourner ensemble la roulette. N'hésitez pas à vous inscrire, vous envoyez le mot roulette par SMS au 72020. Et là, on va écouter Mauvais Joe avec Wagyu sur Skyrock. Juste après, il y aura Florida et un morceau, un gros carton du moment aussi, Vacra sur Skyrock avec la rafleuse. Le morceau, c'est Fille à Papa, ça arrive. 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

0: Optimal avec Sicario à l'instant sur Skyrock et on va revenir avec Mauvais Joe, le morceau Maladie dans un instant. Juste avant, il est grand temps de faire tourner la roulette.
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0: Et la roulette qui tourne avec Inda de Vence. Comment ça va, Inda?
2: Ça va super, et toi, Fred?
0: Eh bien, écoute, en pleine forme, bienvenue. Tu habites du côté de Vence. Tu fais quoi dans la vie, Inda?
2: Je travaille en cuisine dans un laboratoire.
0: Magnifique, Inda. Donc là, en plein boulot?
2: En plein boulot, en plein dans les oignons.
0: En plein dans les oignons, mais fais une petite pause sur les oignons, bah, Inda. On va faire tourner ensemble la roulette. Tu connais le principe de la roulette?
2: Oui, je t'ai eu il y a 20 ans, donc pour te dire.
0: Attends, on va s'arrêter 2 secondes. Qu'est-ce qui se passe, Inda? Tu m'as eu quoi il y a 20 ans?
2: Il y a 20 ans, j'étais au lycée, j'avais gagné un lecteur MP3.
0: C'est pas possible, t'es sûr que c'était moi?
2: Je te jure, certaine.
0: Oh, les retrouvailles avec Inda.
2: Exactement, donc trop contente de passer.
0: Eh ben moi aussi,
2: toi.
0: Trop content, limite la larme y jette à l'œil, Inda. Tiens, en pensant à ces 20 années écoulées. Tiens, qu'est-ce que c'est? Il y a un truc qui part, d'ailleurs, j'en suis perturbé, il y a un truc qui est parti. Mais pas encore la roulette, donc je lance la roulette, Inda. Et on va se rappeler ces 20 ans. Pour ces 20 ans, fais-moi un beau stop, s'il te plaît. Oh, c'est le même. Ça a pas bougé, Inda.
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2: Ah,
0: et là, c'est 2 places. C'est plus le MP3, c'est les 2 places pour aller voir Big Flo et Oli à Nice, pas très loin de Vence.
2: C'est
0: hein. Direction
2: c'est à côté, hein.
0: Le Palais Nikaya le 5 novembre prochain. Il y a les 2 places qui t'attendent, Inda.
2: C'est trop cool, c'est trop cool. Je suis trop contente.
0: Eh ben, je te fais des bisous. Je te dis rendez-vous bientôt.
2: Je peux faire un petit bisou à mes filles?
0: Bien sûr, bah évidemment, Inda. Vas-y.
2: Elles sont en grève en plus, alors je leur fais un gros bisou à Iliana et Lina et à mon petit chéri que je vais emmener au concert.
0: Et bon courage. Voilà, bon courage pour. Voilà, il y a plein de lycées bloqués actuellement. Tiens, dites-nous, envoyez des messages via l'application Skyrock. Je vois aussi un message soutien au lycée de notre région. C'est Lily qui envoie ça. Donc, grosse dédicace à tous les lycées en ce moment. Je te fais des bisous.
2: Moi aussi, Fred. Merci beaucoup. Bonne journée.
0: Et à très vite alors, hein, Inda.
2: Bah oui, carrément.
0: Ciao. Retour du son tout de suite. Maladie avec Mauvais Joe, écoutez, c'est après ça. 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

Skyrock, premier sur les nouveautés. On est mardi, le jour des nouveautés, des entrées playlist. Un artiste assez mystérieux, il est issu de l'underground, il a une ascension fulgurante, il s'appelle Cherry Pie, le titre à Birakem. En nouveauté sur Skyrock, nous sommes mardi, il est midi, j'espère que tout va bien, que vous avez passé une belle matinée, que vous êtes en pleine forme pour attaquer une toute nouvelle session de dédicace avec le numéro 1, vos messages en direct à l'antenne.

concert Skyrock 8, 9, 10 octobre avec Skyrock. Il y a 3 dates qui sont complètes au Zénith de Lille et je vais commencer la distrib de place dans moins de 15 minutes. Vous restez à l'écoute pour en avoir. Premier son, première dédicace de l'après-midi, pilé pilé, c'est Mauvais Joe sur Skyrock, dédicacé par le célèbre Ryan Dersin Coupini pour toute la team de l'ESAT de la Goël Tempimpala derrière avec Loser et puis Timal pour Sicario.

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C'est intégralement gratuit, PLK et votre numéro de téléphone. 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Vous allez sur le compte

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Yes, le GOAT, Tiako sur Skyrock. Tiako là avec Mélo décalé, dédicacé par Lily pour Ryan qui est au collège Abba du côté de la Madeleine. Voilà, c'est de la part de ses parents qu'il aime. Skyrock, c'est du son. On est mardi, hein, vous le savez, le mardi, le jour des nouveautés, le jour des entrées playlist. Vous allez retrouver le tout nouveau Karol G dans quelques secondes. Hein, Karol G, la colombienne, juste avant, c'est Leto avec Pineapple et un classique de Nicki Minaj pour Barbie World sur Skyrock.

Skyrock, premier sur les nouveautés, c'est le nouveau Karol G, hein, vous le savez, le mardi, le jour des nouveautés, le jour des entrées playlist, Karol G, la colombienne sur Skyrock. C'était Bibi Why Wow sur Skyrock avec le célèbre babyfoot d'Aven les Aubert pour tous ceux qui ont pris cours de babyfoot chez lui, donc chez Grand Main Ouverte de Feu d'Aven les Aubert. C'est son pseudo culture maintenant avec Melly Mello, c'est le son de Skyrock qui continue, Ariana Grande derrière avec Edzat, Ahmed, Love You Me, et puis on prépare également dingue de PLK sur Skyrock.

0: Yes, Polak sur Skyrock PLK avant de le retrouver en concert Skyrock. Hein, c'était dingue avant de le retrouver les 8, 9 et 10 octobre. Concert Skyrock, concert complet du côté du Zénith de Lille. Des invités à gagner, on file à Hénin Beaumont. Allô Luna?
1: Oui.
0: Oui, 23 ans, Hénin Beaumont. Luna, toi aussi tu cherches des places pour voir PLK?
1: Exactement.
0: Bon, et bah comme tu les cherches, tu les as gagnés alors. Voilà, bravo à toi Luna.
1: Super, merci beaucoup.
0: Avec plaisir. Tu sais que c'est archi complet hein, les trois concerts.
1: Oui, oui, je me doute.
0: Bon, et bah, tu te doutes et tu verras. Voilà, tu verras PLK. Voilà, en concert Skyrock le 8, le 9 ou le 10 octobre avec la personne de ton choix. Bravo Luna.
1: Merci beaucoup.
0: Avec plaisir, on est là pour ça. Ciao Luna, passe une belle après-midi.
1: Ciao.
0: Ciao, ciao. Et puis on reste attentif. Hein.

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0: pour le 16-20, 16-20 du mardi sur Skyrock. Il y a des places dans tous les sens, là, des centaines de places de concert pour aller voir Niska, alors que c'est complet, hein, les trois stades de France de Niska, il les a sold out en quelques minutes. Et bon, on vous a réservé des places là pour aller applaudir Niska en avril 2027. Vous gagnez ça toute la semaine sur Skyrock. Pareil pour aller voir la tournée des Zénith de Big Flo Oli, le Karma Tour. Ça se gagne ici, restez dans le coin. PLK pour le son, Tamim Pala. Et Leto pour attaquer le 16-20, c'est Pineapple sur Skyrock. Let's go.
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Tamim Pala. Ça c'est numéro 1 aux États-Unis, hein, numéro 1 du 8 US. On va écouter Loser sur Skyrock. Bienvenue sur la radio des numéro 1. On va écouter Timal avec Sicario. Ça c'est un de vos morceaux préférés. Timal en force. Gros retour, gros comeback sur Skyrock. Et là c'est Michael Jackson. Billie Jean quoi.

0: mal sur Skyrock avec Sicario. Vous savez que c'est des centaines de places qui tombent chaque jour là pour aller applaudir vos artistes préférés, y compris quand il n'y a plus d'espoir. Par exemple, Niska au Stade de France, on sait que c'est complet, il n'y a plus de place dans le commerce, mais on est sur Skyrock, là, le Stade de France, ou plutôt les Stades de France, puisqu'il y en a trois, le 9, le 10 et le 11 avril, et ben ça se gagne ici. Et puis la grosse tournée, le Karma Tour, qui va passer dans tous les zéniths de France pour aller voir Big Flo et Lee. Vous faillissez votre live sur la tournée avant 20h. Vous pouvez même commencer à envoyer votre prénom et votre numéro de téléphone là sur l'application Skyrock. C'est gratuit, il faut en profiter. Mauvais Joe, Maladie, ils ont aussi été avec toi. Et on s'envoie aussi Fia Papa, la Vacraf et la Rafle, ça arrive.
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Adèle Castillon était avec toi sur Skyrock, les numéros 1 sont dans le 16-20, les classiques aussi, hein, Beyoncé, attention, on ressort le gros classique de Beyoncé avec Jay-Z, le fameux Drunk in Love, mais juste avant, ce morceau est en train de faire le plus gros démarrage de la rentrée 2026, Vakra, aux côtés de la rafleuse, c'est Fia Papa sur Skyrock, la radio des numéros 1.

Aya Nakamura à l'instant sur Skyrock avec la pétasse. Bienvenue sur la radio des numéros 1. Tous les numéros 1 dans le 16-20. Attention, on va écouter un gazo histoire de se chauffer là. Un bon gazo à l'ancienne, ce sera Kassav. Et là, c'est Boost Cotalao sur Skyrock. Premier sur l'Europe.

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1: 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Tiens, quoi?

0: Bon, Hubert, à l'instant sur Skyrock, salut à ceux qui nous écoutent dans les VTC, dans les taxis, dans les quatre coins de la France, dans les boutiques aussi. Vous êtes à fond sur Skyrock et vous faites bien plaisir. C'est pour ça qu'on vous récompense. Non seulement il y a du bon son, mais il y a des gros cadeaux qui tombent. Ceux qui veulent applaudir Niska et qui se disent que c'est complètement dead, puisqu'il n'y a plus aucune place disponible, sachez que c'est faux. Il en reste ici sur Skyrock les ultimes places pour les stades de France complets de Niska. La tournée également, Karma Tour de Big Flowly. On vous met tout ça dans la roulette. Vous m'envoyez votre prénom et votre numéro de téléphone en passant gratuitement par l'application Skyrock. Prénom, numéro de téléphone, on fera tourner dans moins d'une heure. La prochaine roulette, là, qui va tourner sur Skyrock. Mauvais Joe Pilé. Et ce classique de Naughty Boy aussi avec Sam Smith. C'est juste avant 17h sur Skyrock.
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12: On va parler rap et rap français maintenant sur Skyrock avec Medine. Medine, le Havrais, qui sera en concert le samedi 3 octobre prochain à partir de 20h sur la scène du théâtre Sébastopol de Lille. C'est plus qu'un concert, il y a un véritable show, il y aura plein d'artistes, il y aura des musiciens sur scène le samedi 3 octobre à partir de 20h sur la scène du théâtre Sébastopol de Lille. Le prix des places est compris entre 29 et 34€ les résas dans tous vos points habituels.
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0: rescousse.
1: Yes.
0: T'as pris du... Est-ce que franchement, t'as pris du plaisir à toi?
1: Ouais, de fou.
0: C'est vrai?
1: De fou, de fou.
0: Vous avez tourné quand, vos Kraken? C'était quelle période?
1: C'était décembre dernier. Mmh. Ouais. Il faisait froid.
0: Cahier?
1: Cahier de fou.
0: Cahier de fou.
1: Laisse tomber.
0: Ça va, mais t'es en tenue, t'es quoi? T'es tenue légère ou il y avait...
1: Non, non, non.
0: Ah bon?
1: Ils s'occupent très bien de nous. Ouais, du gars. Franchement, c'était fort.
0: Ça a donné envie de refaire du ciné?
1: À fond, à fond.
0: Est-ce que tu trouves pas trop long? Parce que souvent, les artistes et les artistes de rap que j'ai pu avoir qui ont aussi fait du ciné disent que parfois, ça peut être très long, les pauses entre, tu vois, le moment où tu refais plusieurs séquences, plusieurs plans, plusieurs
1: scènes. Au ciné?
0: Ouais, au ciné.
1: Ouais, de fou. Ça n'a rien à voir avec les clips. C'est... Wow. Laisse tomber.
0: Parce que finalement...
1: C'est du travail pour de vrai. Nous, on s'assoit comme ça, dans nos canapés, on regarde. Mais c'est du travail de baiser.
0: Le rap, c'est du boulot aussi.
1: Ouais, c'est du boulot aussi, le rap.
0: Mais c'est différent.
1: C'est la même chose, c'est différent, c'est ça.
0: Et c'est vrai qu'il y a les journées de tournage, parfois, c'est juste pour avoir une minute, deux minutes exploitables dans un film qui fait une heure et demie ou un peu plus. Kraken, en tout cas, c'est mercredi et on pourra te découvrir donc, sous les traits de Housse. Ah, tu veux un petit cendrier?
1: Un petit cendrier, vite fait.
0: Si possible, on va te trouver un petit cendrier.
1: Merci beaucoup, Fred.
0: On va te trouver un petit cendrier. Pendant que il y a du monde qui arrive dans le studio. Ça va bien?
2: Ça va.
0: En forme? La session live, ça se prépare. Ce sera pour la deuxième partie de l'émission. Et on écoute justement Kraken avec Gazo maintenant. C'est sur la bande-son. Ça vient de sortir, c'est dispo.

0: week-end avec Gazo et le film donc qui arrive mercredi. Avec, t'es pas tout seul dessus, puisqu'il y a évidemment aussi Gazo, mais on peut saluer Alassane Diong, il y a Manon Brèche qui joue dedans, il y a Bilal Chagrani aussi.
1: Exact, exact.
0: Voilà,
1: c'est... Toujours bien renseigné, Fred.
0: Bah voilà, j'ai eu qu'à lire, en l'occurrence, j'ai été lire la distribution. Mais c'est vrai qu'on a hâte de découvrir donc, ce film. Toi, tu gardes quoi? Est-ce qu'il y a eu vraiment des, je sais pas, des moments de déconnade totale ou des moments très sérieux pour le coup? Tiens, prends le micro, qu'on t'entende bien.
1: Ouais, de fou, je te mens pas. Toutes les personnes sur le tournage, des personnes en or, incroyable.
0: Ils
1: se sont mis à l'aise, que ce soit Bilal, Manon. De toute façon, j'en ai déjà parlé dans plein d'interviews. C'est... Laisse tomber.
0: Bon, on attend le résultat, donc, mercredi. Toi, tu l'as vu? Ça y est, tu l'as vu ou pas?
1: Ouais,
0: tu l'as
1: vu
0: en avant-première?
1: Non, non. Là, je l'ai vu trois fois.
0: Est-ce que tu es content quand tu vois le...

0: résultat final.
1: Easy.
0: Film d'horreur qui sort mercredi, mais quand même de la déconnade, je pense, dedans aussi pas mal. Il y a un peu de tout.
1: Il y a un peu de tout.
0: Ça s'appelle.
1: On va pas spoiler.
0: Mais on va rien dire de plus. Kraken. On va écouter un autre morceau si tu veux bien. Maintenant, voici I'm Sorry, le morceau de la Mano.

0: Jet Set, c'est extrait du projet de la Mano. Ça arrive vendredi, Bless. C'est le nom de ce projet à pas louper. On va revenir à la Mano avec tes invités.
1: Yes, yes.
0: Il y a du monde, il y a du live qui se prépare. C'est dans un instant. Ne bougez pas.
1: À chaque fois, on attend le live.
0: Eh bien, juste après ça. Juste après ça.
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0: Sexy Woman, la mano 1.9 dans Planète Rap entre 20h et 21h. Avant de passer au live dans quelques minutes, vous l'entendez, ça commence à s'agiter un peu partout. Monsieur Lamano, est-ce que je peux avoir ton attention quelques minutes? Quelques minutes, merci.
1: Fred,
0: merci beaucoup, parce que je sais qu'il y a du monde, qu'il y a un gros live qui se prépare. Mais juste avant, je voulais te présenter Sam Go par téléphone. Sam Go de Casablanca.
1: Qui est Sam Go?
0: Nous sommes au Maroc avec Sam Go, c'est bien ça? Ah,
2: nous sommes... Allô?
0: Ah, j'ai eu peur. Sam Go, comment ça va?
2: Ouais, je vais très bien, vous?
0: On est à Casablanca, c'est chez toi, là, t'es à la maison.
2: Ouais, bien évidemment, je suis chez moi, ouais, à Casa, ouais.
1: Pour de vrai, là, à Casa.
0: Oui, il est à Casa, tranquille. Quelle température à Casa aujourd'hui, on est bien?
2: On est sur du 20 degrés, il fait pas trop chaud, pas trop froid, c'est un peu léger.
0: Un petit 20 degrés à Casablanca, bah écoute, sois le bienvenu dans ce Planète Rap.
1: Sois le bienvenu.
0: Avec Lamano 1.9, c'est l'heure du freestyle par téléphone, il va rapper par téléphone.
1: Pour de vrai?
0: Je sais pas si t'as déjà fait ça par téléphone.
1: Non, j'ai pas encore fait.
0: C'est pas simple. Vas-y, c'est pas simple parce que l'instru peut être en décalé parfois.
1: Vas-y, c'est carré. Ouais,
0: bon, on va découvrir
1: ça, frère.
0: Et bon, on y va,
1: Sam Go. En pétard.
0: C'est parti.
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0: Bon, merci à toi, Samgo. Hein. Où est-ce qu'on peut te suivre, Samgo?
1: Sur Instagram, Samgo Vrai, S-A-M-G-O, tiré de 8, vrai.
0: Merci à toi en tout cas, Samgo. Merci d'avoir été avec nous dans ce Planet Rap et bon courage pour la suite. On était à Casablanca ce soir, on nous écoute un peu partout grâce à l'application, grâce au Skyrock FM. On va mettre un morceau, c'est un titre inédit, c'est une exclue qu'on va mettre maintenant.
2: Ah ouais.
0: C'est le morceau qui ouvre le projet. Un titre qui s'appelle Chicago. Wow. En effet. Est-ce que tu veux nous dire un petit mot? Est-ce que tu as un souvenir?
2: Maintenant, je connais tous les. Ouais, je crois que je connais tous les tracks.
0: Ah bah par cœur.
2: Ouais, par cœur. Dans l'ordre.
0: Ah bah on fera un test, par exemple le 5.
2: Je dirais.
0: C'est quoi le 5?
2: Le 5.
0: Allez, c'est pas grave, mettons Chicago maintenant sur Skyrock. Ah, ça ouais. Te laisse

0: sur Skyrock, la Mano 1.9 avec le projet qui sort vendredi. Et ça, c'est l'ouverture du projet. Donc vous mettez Chicago, jeudi soir minuit, et là vous faites tout le projet direct.
1: Voilà, exactement.
0: La Mano, est-ce que tu es prêt ainsi que tes invités? C'est l'heure du live maintenant.
2: Ça y est.
0: Saluons celui qui est au platine comme chaque soir. DJ Flex Touch.
3: Ça va ou quoi? Tu vas bien?
0: En pleine forme?
3: Ça va, toujours en pleine forme, toujours.
0: Tu es prêt?
3: Ouais, je suis prêt.
0: Eh ben, je te laisse donner le coup d'envoi du live. Qui attaque pour commencer?
3: C'est Pichichi.
0: On y va.

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0: Mano, en live.
1: Oui, oui, oui.
0: La famille.
1: Eh, je m'entends pas.
0: Salut, madame. Salut, madame.
1: Ici.
2: Salut, madame.

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3: Un œuf, c'est méchant. C'est le Planète Rap entre 20h et 21h. On s'est régalé pour cette session live, non?
4: Ouais.
3: Conclu par Bad Bat à l'instant sur Skyrock.
4: Ouais, la voix.
3: Ouais, la grosse voix de Bad Bat, franchement.
0: Obligé d'envoyer du. Ah.
3: Incroyable. Merci à tous ceux qui sont venus. On s'est régalé.
4: Merci à Bad Bat.
2: Merci à la Manu.
4: C'est l'honneur.
2: Le refait direct.
3: Et tous ceux qui sont passés. Avant de se quitter, il y a quelques petites questions pour toi maintenant.
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3: Et une première question qui est posée par Rachel du 9-4.
7: Salut la Mano, comment ça va? Je voulais savoir, c'était quoi ton meilleur souvenir sur scène? Donc vraiment, n'hésite pas à nous répondre parce que nous, on est tous curieux. Voilà.
3: Meilleur souvenir sur scène jusqu'ici?
4: C'est Zénith.
3: Zénith?
4: Ouais.
3: En attendant la prochaine date.
4: Ouais, exactement. Le 7 mai 2027.
3: Ça va régaler.
4: Merci.
3: Et cette fois-ci, ce sera en effet l'Accor Arena à pas louper pour retrouver la Mano 1.9.
4: Toujours aussi branché.
3: Ouais, toujours. 7 mai. Dernière question, celle de Laurine du Plessis Trévis.
8: Coucou la Mano, quel featuring t'as le plus marqué jusqu'ici?
3: Alors, quel feat? Il y en a beaucoup.
4: Franchement, je serais pas très bon.
3: Est-ce que t'as pris autant de plaisir avec tous, surtout c'est ça le plus important?
4: Non, chaque featuring a été fait d'une certaine manière. C'est-à-dire je prends pas le même plaisir. Ça.
3: Oui. Après tu.
4: Non, tous mes feats, c'était des feats de bâtards. Mm-hmm. J'aime trop.
3: Et bien, carré. On va finir peut-être avec un feat de bâtard. C'est How Much avec lequel on va finir maintenant. Avec PLK à tes côtés sur celui-ci. Merci à vous tous, en tout cas merci à la Mano. Rendez-vous demain. Hein.
4: Ouais.
3: Demain. C'est bien, on est mercredi 20h-21h. À pas louper, merci à toi en tout cas.
4: Ok, merci à tous.
3: Merci à la Mano 1.9, voici à Home Match pour conclure ce Planète Rap et Diffoul dans un instant.

0: conclure ce Planète Rap. Merci la Mano. On dit au revoir à tout le monde, mais merci en tout cas et rendez-vous demain.
1: Rendez-vous demain.
0: À pas louper pour la suite de ton Planète Rap. Et demain, nous serons mercredi. On s'approche de la sortie vendredi. Blessed.
1: Exactement.
0: À pas louper. Merci à toi.
1: Merci à vous, hein, franchement, au Planète Rap.
0: On se régale.
1: On vous suit depuis longtemps.
0: Eh ben, ça fait plaisir. Donc rendez-vous demain 20-21 sur Skyrock. Merci l'équipe.
1: Yes.
0: Et là, on va retrouver Difool. Maintenant, c'est parti. Coup d'envoi de la radio libre sur Skyrock.
2: Et oui, jusqu'à minuit, on est là. Ouais. Salut tout le monde. Bienvenue sur Skyrock.
3: Ouais.
2: Bonjour.
3: Bonsoir.
2: Ouais, Cédric. Bonsoir.
3: Ouais.
2: Romano. Ouais. Et bienvenue à vous sur Skyrock. Vous pouvez tout dire, vous pouvez tout faire. C'est parti jusqu'à minuit. On va bien rigoler. J'espère. On va parler de plein de trucs. J'espère aussi. C'est vous qui faites le programme. Ce qui est bien, c'est que nous, on arrive et on vous attend en direct tous les soirs pour nous parler tout ce que vous voulez. En direct au 01 53 40 30 20, vous avez l'appli Skyrock. Eh bien, ça marche. Vous nous envoyez des messages comme Rachid Agaïa qui vient d'arriver, Ramos aussi. Il y a Lesbos qui est là. Bonjour Lesbos. Bonjour à Alessio Mariano. Salut Marie. Il y a Stevie là qui te fait un petit coucou d'ailleurs.
4: Bah, bisous.
2: Stevie du 9-4. Salut à toi Stevie. Donc, vous avez vu, les messages arrivent directement ici. Problème avec ma meuf, c'est pour Jules là sur l'appli. Jules nous écoute ce soir.
3: Ouais.
2: Eh bien, Jules, n'hésite pas à nous laisser ton numéro, comme ça on te rappelle et on parle de tout ce que tu veux, même de ta meuf. Voilà, les filles, les gars, tout le monde peut débarquer ici, on vous attend en direct. Profitez-en et on va démarrer fort cette grande soirée sur Skyrock, mais oui, avec Niska. Niska, c'est Allo Doudou. Et puis, vous, c'est quand vous voulez, hein, 01 53 40 30 20, votre appli Skyrock et le 41 759. Ah, il y a. Dites-nous d'ailleurs, il y a Gaël qui nous dit qu'il a des problèmes avec Orange aujourd'hui.
3: Mais j'en ai eu, ouais.
2: Ah, moi aussi, j'arrive plus.
3: Pas la 5G.
2: Par exemple, j'arrive plus à écouter Skyrock avec l'appli.
3: Oui, mais il y a plus la 5G.
2: J'arrive pas à envoyer des photos avec l'appli.
3: Il n'y a pas la 5G.
2: J'arrive
3: pas.
5: C'est la 5G. Ouais.
3: C'est la 5G qui est en panne, mais là, c'est revenu.
2: Ah, très bien.
5: Donc, tu peux envoyer des photos là.
2: Très bien. Et c'est que Orange
3: C'était que Orange, ouais.
2: Donc, pour te confirmer,
3: a priori, c'est pas tous les clients Orange.
2: Ok. Merci Romano de ce petit point technique. Vous avez vu, on fait même de la technique, on fait de l'amour, on fait du sexe, on fait de la technique, on fait tout ce que vous voulez tous les soirs. C'est Radio Libre et c'est parti. C'est donc Niska qu'on écoute tous sur Skyrock parce que Skyrock est OP ce soir jusqu'à minuit. Allô Doudou sur Sky.
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2: Et Radio Libre sur Skyrock, le rendez-vous immanquable de la soirée. C'est parti jusqu'à minuit, on est là avec Niska.
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2: Bonsoir Médéline.
3: Ah non, un putain de merde.
2: Bonjour.
3: Non,
2: bonjour.
3: Non.
2: Bonjour Médéline, viens.
3: Voilà, non, t'as pas le droit.
5: C'est qu'elle a eu peur là.
3: Non, tu parles pas.
2: Qu'est-ce que tu fais?
3: Ta gueule.
2: Tiens, bonjour.
3: Non.
5: Elle ose pas.
3: Non. Non.
5: Elle ose
3: pas. Non.
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2: Bonsoir Romano.
4: Bonsoir. Craqué le gars.
2: Bonsoir. Bonsoir Médéline.
3: Non.
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2: Et bonsoir et Radio Libre sur Skyrock avec

0: tout l'après-midi. En fait, on est parti dans l'Allier. On a fait sa maison actuelle, son ancienne maison, parce qu'en fait, elle vient de déménager, c'est ça le pire. On a fait son ancienne maison, on a fait les voisins. J'ai essayé de grimper une fenêtre un peu de plus. En fait, je rentrais par effraction chez son voisin. C'est un truc de ouf, hein.
1: Ah ouais, et personne ne connaît ce gars-là, le mec chelou, personne ne le connaît. Parce
0: que... apparemment, c'est un mec qui est déjà du coin de là-bas, il est parti en tôle. Il est sorti récemment, ils se sont mis ensemble.
1: Mais t'as son nom au gars?
2: Non, mais après, le problème qu'il y a, c'est toujours. C'est elle qui a choisi. Le problème qu'il y a, c'est toujours pareil, tu ne pourras pas lui interdire de traîner. Même si.
3: Il y a Mister qui dit elle est grande, elle a fait ses choix, oui, c'est vrai. Elle a des soucis psychologiques. Si elle avait une curatelle, on pourrait gérer, mais bon, si elle n'a pas de curatelle, on ne gère pas. Si elle ne veut pas répondre, elle fait ce qu'elle veut. C'est le FICA qui nous dit ça.
2: Oui, et puis bon, tu ne peux pas l'empêcher de traîner, même si c'est un sale type, quoi.
3: Bon, non, on peut lancer un appel en lui disant qu'elle a quand même 3 enfants et que.
2: Oui, mais il y a ça quand même, oui.
3: Elle est quand même responsable de ses enfants. C'est quoi son prénom, Thomas?
0: C'est Aurore.
3: Aurore, donc si elle nous écoute. Et les enfants, ils ont quel âge?
0: Ils ont 9, 12 ans.
3: En plus.
0: Et elle a un grand majeur qui a pris son indépendance il y a une vingtaine d'années.
2: D'accord. Mais quand tu dis qu'elle prend des substances, ça serait genre quoi?
0: Tout ce qui n'est pas bon, hein. C'est cocaïne, méthadone.
2: Tu vois le truc, quoi. Ouais, drogue dure, quoi.
3: Bon, bah écoute, on peut lancer l'appel et puis va voir les journaux du coin parce que ça, tu vois, la presse locale, elle est lue. Peut-être que tu peux.
1: Vous allez faire un Insta ou je sais pas quoi, donc donne-nous aussi comme ça.
3: Vas-y.
0: Moi j'ai publié via mon Facebook, mon épouse aussi. Mon Facebook, c'est tout simple, hein, c'est Thomas Roussel.
3: Thomas Roussel, ok. Roussel, ouais. R-O-U,
0: Roussel. Ouais, j'ai pas de problème avec mon identité, ça me dérange pas si les gens y voient. Si ça peut nous permettre d'avoir des infos et de la retrouver en bonne santé.
3: Donc Thomas Roussel sur Facebook, et puis si elle nous écoute, ou si elle écoute la radio libre en podcast, en replay, tout ça,
2: qu'elle
3: pense à ses enfants. Hein.
2: Je pense qu'il ne doit pas être bien loin, tu sais, le mec.
0: D'après nos sources, elle serait partie du côté de Bourges, en fait.
2: Oui, donc elle est.
3: Oui, c'est à côté, ouais.
2: De toute façon, le mec, tu sais, s'il est toxico, tu sais, il ne doit pas avoir un rond, ils ne vont pas partir à Tahiti, tu vois.
0: C'est peut-être un peu cliché,
2: mais tu sais, c'est le mec qui sort de tôle, s'il est dans la cam, il va pas partir à l'autre bout du monde. Je pense qu'il a pas un rond.
1: Ouais, t'as pas tort.
2: Il doit être dans un squat quelconque, dans un truc dans le coin.
3: Ou dans sa baraque.
2: Ouais, ou squatter chez quelqu'un.
3: Trouvez l'adresse du mec et allez le voir. C'est aussi ce que nous disait Nassim là sur l'appli. Bon, Thomas Roussel sur Facebook. Et puis on espère que tu auras des nouvelles. Tu nous tiens au courant,
2: Thomas? Ouais, tiens-nous au courant.
0: Ouais, pas de soucis. Et puis juste, petit message, si elle nous écoute, Aurore, fais pas la con, on rentre à la maison et on va t'aider, quoi.
3: Ouais, donne des nouvelles au moins.
2: Tu penses à tes enfants surtout.
3: Bah oui, oui, les enfants.
0: Ouais, c'est ça. Les petits, Yolan, Luna, Kylian, tout le monde est raqué. Il faut que tu rentres et on va faire tout ce qu'il faut pour t'aider. Et on va continuer de te chercher et on n'arrêtera pas.
3: Ok, bah merci en tout cas Thomas du
0: message. Merci les filles,
4: bon courage.
3: Bah merci, si on peut t'aider, si on peut faire ça sur Sky, et pas de problème. Donne-nous des nouvelles. Et puis si on en a, okay, c'est aussi. Salut Thomas, bisous.
0: Et si pareil, si vous voulez voir, dernier petit truc, si vous voulez voir la fiche qu'on a fait là sur les réseaux sociaux, allez sur le compte Snapchat de Sandy Caramel, c'est Sandy58. Il l'a publié, je pense qu'il la republiera. Et ce sera plus simple pour tout le monde de la dessiner, je pense.
3: Ok. Merci Thomas, bon courage à toi et à ta famille.
0: Ok, super, je vous embrasse.
3: Et au petit aussi. Salut à toi, salut Thomas.
1: Bisous.
3: Ciao, ciao.
1: Salut,
3: ciao.
1: Chérie, hein.
3: Alors, on finit avec les belles-mères, j'avais promis. On a Sébastien qui est en direct avec nous. Salut Sébastien.
5: Ouais, coucou l'équipe.
3: Coucou Sébastien, on a Le Phare qui est en direct avec nous aussi. Salut Le Phare.
6: Salut l'équipe, ça va?
3: Salut en direct du 42. Et donc oui. Sébastien dans le 81. Et Flo avec sa belle-mère qui mange la tête de ta meuf. Ou alors c'est ta meuf qui arrête pas de parler de ses problèmes à sa mère. C'est ça, Flo?
4: C'est Flo, il a coupé.
3: Ah merde. Et bah voilà, bien joué Cédric, bien joué. Vraiment.
2: Putain.
3: Bon, Flo, non mais ils écoutent, Flo, j'imagine, peut-on le rappeler.
2: Ah mais Cédric, ouais. Vraiment.
3: Le Phare, t'avais quoi comme conseil à donner? Une belle-mère trop interventionniste, qu'est-ce qu'on en fait? À part l'enfermer dans un coffre comme on nous le proposait tout à l'heure. C'est pas super comme idée.
6: C'était pas sur la belle-mère, moi, c'était plus sur la meuf, tu sais. Je pense qu'elle est chelou, moi, la meuf.
3: Tu veux dire la meuf par rapport à sa mère, elle est trop proche? Il y a plein qui ont dit
6: non,
3: ça.
6: Non, je pense qu'elle le fait cocu, moi, je pense qu'elle le prend pour un con, tu vois.
2: Ah ouais, carrément.
6: Je pense qu'elle est chelou. Bah, déjà, le fait qu'elle prenne un break pour aller se faire ken ailleurs. Le fait qu'elle
2: passe pas. Bon, ça, c'était il y a longtemps, quand même.
3: Ouais,
6: mais le fait qu'elle passe pas.

0: beaucoup de temps avec sa famille.
1: Avec les enfants, c'est vrai, elle nous a dit ça.
0: Avec les enfants, etc. Ouais. Je pense que je la vois un peu détachée, et je trouve que c'est chelou, tu vois. Et lui, je pense qu'il est un peu la tête dans le guidon, et qu'il est amoureux, il est aveugle, et il ne voit pas.
1: C'est pas de cheveux, dire ça, en plus,
0: meuf, je pense que la meuf, elle est chelou.
1: Ouais. Et t'en penses quoi, Seb, toi?
2: Alors moi, ce que je pense, c'est-à-dire que moi, au début, avec ma belle-mère, ouais, ça a été très compliqué. Bon, après, avec le fil du temps, elle a appris à me connaître, et franchement, c'était super bien passé maintenant.
1: Hey, le problème, c'est qu'eux, ils se connaissent depuis 20 ans, et que c'est exactement le contraire qui s'est passé. C'est qu'au
2: moi,
1: début,
2: ça fait 17 ans, hein, que je la connais.
1: Hey, tu vois, eux, au début, ça se passait bien. Et le problème, c'est que depuis qu'ils sont mariés, ça se passe moins bien. Mais t'as peut-être raison, le phare. Il y a peut-être un truc chelou dans l'histoire.
3: Ouais, après, peut-être creuser. Hein.
1: Après, Flo, il est persuadé du contraire.
0: Oui, mais après, lui, il est dans le guidon, tu vois, il voit pas, il est amoureux.
1: Ouais,
0: c'est
1: vrai. Ouais, parfois, c'est vrai, ouais, on n'a pas de recul sur les
0: propos. Lui, il aimerait bien que, voilà, que ça. Mais avec ce qu'elle a dit et tout ce qu'il a décrit, moi, je pense que c'est plutôt ça, tu vois.
1: À propos, en tout cas, t'es pas le seul à dire ça, t'as l'air pas mal de messages qui nous disaient à peu près la même chose. Et que, de toute façon, dans cette histoire, le problème, c'est pas le rapport avec la belle-mère. Parce que le rapport avec la belle-mère, tu peux marier avec la belle-mère. Le problème, c'est rapport que toi,
4: ouais,
1: tu as,
4: elle.
1: Flo, avec ta meuf. Donc, il va avoir une grosse discussion et dire que vous êtes un couple, vous n'êtes pas un trouble, même si la meuf, même si la belle-mère, elle a des problèmes avec ses. En plus, c'est pas la mieux placée pour donner des conseils de couple.
4: Oui,
1: hein.
4: Oui, bon, a priori,
3: elle choisit pas forcément super bien ses mecs, a priori.
1: Voici là, nous dit, pas tort, votre auditeur. Elle parle de toi, le phare. Il a pas tort, votre auditeur. Ouais, le fait qu'elle ne s'occupe plus des enfants est quand même bizarre et devrait attirer son attention.
0: Non mais les gars,
1: elle est au
0: téléphone avec sa mère, avec des écouteurs. Elle s'en bat les couilles.
1: Après, est-ce que c'est la daronne qui est dans les...
0: Moi, je pense qu'elle entretient une relation avec un autre homme, je pense.
1: Après, j'en suis pas sûr, mais en tout cas, ça mérite une petite discussion. Je sais pas ce que vous feriez.
4: Sûr, mais même si elle est à fond avec sa mère qui a vécu un truc pas cool, parce que, bon, on sait qu'elle a vécu un truc pas cool, tu délaisses pas tes enfants et ton mec, tu vois.
1: Ouais, c'est bizarre.
0: Comment il sait qu'elle est tout le temps au téléphone avec sa mère? Peut-être
1: c'est quelqu'un d'autre dans les...
0: Je sais pas.
1: T'es un bon enquêteur, le phare, c'est bien.
0: Tu connais du foule.
1: Oui. À Saint-Etienne, on est comme ça, on est quand même très intelligent.
0: Ouais.
1: C'est un microclimat de l'intelligence. Merci, le phare.
3: Ça doit être ça.
1: On te fait un bisou et puis n'hésite pas à nous rappeler quand tu veux. T'es là tous les soirs, en plus je vois tes messages.
0: Bisous, l'équipe. Ouais.
1: Bisous à toi, le phare, on t'envoie ton t-shirt. Merci, Seb, aussi, pour le témoignage. Donc, tu conseillerais quoi, Seb, toi?
2: Moi, honnêtement, je dirais mon propre conseil, c'est de laisser le temps au temps. Parce que moi, au début.
1: Ok.
2: Non, mais au début, je voyais, franchement, j'ai cru que c'était un tunnel sans fond. Puis finalement, après, elle a pris confiance en moi. Et puis maintenant, voilà, j'ai le téléphone et tout. Quand même, ça reste la mère de ma copine. Et pour elle, c'est important.
1: Ouais, je comprends, mais enfin bon, lui, s'il laisse le temps au temps, c'est de pire en pire, donc tu vois.
4: Bah, c'est ça le problème.
1: Tu laissais le temps au temps parce que ça s'améliorait, lui, c'est de pire en pire, donc je sais pas si c'est. C'est la bonne solution. Bon, en tout cas, ça fait du bien d'avoir des histoires qui se passent bien, y compris avec les belles-mères, qui ont souvent mauvaise réputation. Désolé, un jour vous serez peut-être belle-mère, les filles, vous êtes peut-être.
4: Ça dépend.
1: On te salue, ouais, Sébastien.
3: Ça se passe pas toujours mal non plus,
1: là. On te fait des bisous, Seb.
2: Bisous, l'équipe.
1: Bisous à toi. Bisous, salut, Seb. Bisous à vous. Rendez-vous demain. Dès 21h pour la Radio Libre ce soir. On s'est passé une belle soirée. Demain matin, on va passer un beau morning. On vous retrouve dès 6h du mat sur Skyrock. C'est facile, vous allumez la radio. On est là, on se réveille ensemble. Vous répondez Skyrock pour les 1 500 €.
3: Ouais,
1: à 5h du matin, c'est Tim pour le Morning Best, histoire de bien nous préparer et de bien vous réveiller. Et puis jusqu'à 5h, c'est Corentin. Urban Music Non-Stop, le son de Skyrock toute la nuit.
3: Ouais.
1: Tous les numéros 1 sont là. On est premier sur le rap et on va démarrer la nuit avec PLK. Et ça tournait dans deux jours. On est mercredi déjà.
3: Yes.
1: Minuit 11, mercredi. La tournée, c'est vendredi, première date, à Amiens, puis après dans toute la France. PLK et Pocahontas, des bisous et à tout
4: bisous,
1: à l'heure des 6h.
3: Ciao.
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promesse sur le rap. On est sur Skyrock. Bonne nuit à vous tous avec PLK qu'on va écouter dans deux jours tout pile. Et bah, il va démarrer sa grande tournée Skyrock dans toute la France. Amiens, ça démarre. Première date, Zénith d'Amiens, Lille, Poitiers, Nantes, Reims, Bordeaux, Toulouse, Lyon, Marseille, Montpellier. Il y a plein de dates, hein. Forcément à côté de chez vous. Skyrock.fm pour aller choper vos places. PLK Pocahontas sur Skyrock, la radio des numéro 1. Bonne nuit à vous tous. On va continuer avec du bon son toute la nuit. C'est une nouveauté qu'on écoute maintenant. Voici Carol G, la chanteuse colombienne qui est de retour avec Baby Wow. Carol G, écoutez sur Skyrock, il y aura aussi Mauvais Joe. Et je vous passerai Timal avec Sicario sur Sky.

C'était Sicario sur Skyrock. On continue toute la nuit avec du bon son en direct sur Skyrock dans toute la France avec Shakira et Burna Boy. C'est le son de la Coupe du Monde. Voici Die Die sur Sky. DC's arrive juste après. Et Tame Impala aussi, le dernier, avec Loser sur Skyrock.

0: ta nuit sur Urban Music Non-Stop avec la BO de Spider-Man. C'était Tame Impala avec Loser sur Skyrock. Que du bon son à écouter en direct avec Mauvais Joe qui arrive. C'est Maladie. Il y aura aussi Niska. 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